Encore dans les chaumières en ce début de semaine, Mauricie, Montréal, Estrie, Saguenay, Ottawa, Gatineau, Québec. On est content d'être réunis pour Darren Vaudreuil, Mauvais garçon, j'adore cette tune-là. Il y a Fred qui s'en vient aussi avec Le Stade. Bienvenue à Rythme.

0: L'application Cogeco Média, ce sera parfait pour les escapades, les vacances, parce que dans la tente à vélo, en bateau, vous avez toujours notre musique à portée de main, notre rattrapage aussi, la bulle de conversation pour le texto. Sarah m'a écrit il y a 2 minutes d'ailleurs. Merci pour la musique. On me livre demain des nouveaux meubles et je suis en train de faire de la place. Bon, ben, tes partenaires de déménagement seront Marie-Mé et Kevin Parent dans les prochaines minutes. Caliente, ça s'en vient. Bonne soirée à Rythme.
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son ex et son BFF, c'est elle-même qui l'a dit, Marie-Mé et David Laflèche, qui faisaient de la musique ensemble sur les réseaux sociaux et sur scène en fin de semaine. Je trouve ça beau de voir ça. Musique de Vincent Vallière, c'est déjà parti pour Sarah, qu'on écoute ensemble. Sean Paul et Zao, Hold My Hand, ça s'en vient dans Rythme le soir de ce lundi.

0: Est-ce qu'on peut saluer les producteurs maraîchers? C'est pas la première fois que je le fais, mais ils travaillent tellement fort, comme toujours. Et on nous rappelle qu'il y a rien comme manger des légumes et des fruits de saison. C'est une belle façon d'économiser, d'acheter local. MangerQuébec.com, là, on retrouve même un calendrier des récoltes qui va vous guider là-dedans. Et n'hésitez pas à congeler les petits fruits quand c'est la saison, justement. Ça va nous servir plus tard. On peut donc faire des réserves. Parlant de plus tard, la musique de Stromae qui s'en vient, celle des Respectables aussi. 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
0: Québec.com, là, on retrouve même un calendrier des récoltes qui va vous guider là-dedans. Et n'hésitez pas à congeler les petits fruits quand c'est la saison, justement. Ça va nous servir plus tard. On peut donc faire des réserves. Parlant de plus tard...

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0: On a une salutation à Béatrice de Québec. T'es pas la seule à vouloir entendre toujours les vacances. Ça s'en vient. Michael veut souhaiter une belle saison estivale à sa gang de deck hockey dans Lanaudière, en particulier pour le Wild. Ben, c'est fait. Et Myriam Doyle qui dit « J'ai reçu la visite d'un jeune homme qui voulait absolument me débarrasser de mon problème de fourmis, mais j'ai pas de problème de fourmis. J'haïs le porte-à-porte insistant, tellement d'accord. Myriam, moi, je réponds à travers la fenêtre maintenant. Je réponds non sans ouvrir. J'ai plus de patience. »
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0: Cardin pour la chanson Take Me Back. Elle se retrouve échouée sur la plage d'une île habitée par des hommes en chest seulement. Charlotte raconte que la chanson explore le chagrin égoïste qu'on ressent quand on demande de l'espace puis que l'autre profite de cette distance pour guérir de nous. C'est cruel un peu quand même. Court-métrage tourné en Italie, c'est splendide. Ça se termine avec un dessin animé. C'est rendu sa signature. À voir. Et on va l'entendre, Charlotte, entre autres, avec Feel Good à rythme.
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0: On profite d'un beau début de semaine, mais soyons prudents avec les risques d'incendie de forêt plutôt élevés dans plusieurs secteurs. C'est sec, Saguenay, Baie-Comeau, Lebel-sur-Quévillon, Abitibi-Témiscamingue. Ce sera mieux en deuxième moitié de semaine avec de l'air humide qui va venir du golfe du Mexique puis qui va finir par diminuer les risques. Voilà. La musique francophone, là, c'est jusqu'à minuit. C'est notre promesse à rythme avec Petite Joie d'Ariane Moffat. C'est chaud de Mitsou, ça s'en vient aussi. On se retrouve demain 20h.
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17: Amuse-toi, amuse-toi.
18: Bonjour.
17: Amusez-vous, amusez-vous. Il est 5h58 minutes. C'est mardi aujourd'hui, le 9 juin. On va se réveiller dans quelques jours. On va dire tabarnouche, juin est déjà fini. Aujourd'hui, quelle belle journée. Le soleil est là. Il s'est levé de bonne heure à part ça.
18: C'est vrai, il me semble, il faisait clair de bonne heure.
17: Bonjour, Steph.
18: Ben bon matin, c'est
17: bonjour
18: toi qui parle de température.
17: OK, on continue.
19: Il s'est levé autour de 5h12 de mémoire. Là, ouais, très, très tôt depuis quelques jours.
18: Puis il se couche tard aussi, fait qu'on voit nos soirées, là, ça fait du
19: 5h14 ce matin et il se couche à 20h50.
17: Oh, hey, c'est une grosse journée. Oui, oui, oui. Puis le 21, ça va retomber. Pouf! On recommence l'équinoxe d'été. Ça va tomber. On va perdre à peu près 1 minute par jour, c'est ça? Hein?
18: C'est pas la fin du monde.
17: Ben non, ben non. C'est le fun encore. Merci d'être chez nous. Il y a déjà plein de monde qui nous ont écrit au 11-007. Je vous souhaite une bonne et belle journée. Je vous le dis, encore une fois, c'est le 9 juin 2026. Mais chaud pas pire à vous proposer ce matin. Je pense que ça va être le fun. Il y a le Quiz Me Baby qui va venir faire son tour aux alentours de 7h20.

0: Il y a... Qu'est-ce qu'il y a?
1: Tu te frottes-tu les mains?
0: Oui.
1: Hey, j'entendais ça à radio. Je me demandais.
0: Oui, je me réchauffe les mains.
1: T'as froid?
0: Ben, un petit peu. J'ai un petit frisson. Je sais pas. J'arrive de l'extérieur, puis à l'intérieur, l'air climatisé.
1: Va te dire, aujourd'hui, t'auras pas ben fret.
0: Non?
1: Hey, 30 degrés.
0: Oh, wow.
1: Gros soleil.
0: Oh, wow.
1: Mais là, profitons-en, parce qu'après ça...
0: Le message de Paul Arcan, oui, qui nous a écrit au 11007. Qu'est-ce que ça dit, Steph?
1: Ben, il y a eu un orignal là, qui s'est fait happer sur la 50 à Lacabert en direction est. Donc, soyez vigilants de ce côté. Il semblerait que c'est une distraction visuelle. Je vois pas de refoulement pour l'instant là, sur les caméras, mais Phil va être là dans les prochaines.
0: Marc, le camionneur également, qui nous a envoyé quelque chose. Tu le vois-tu, Phil, sur le 11007? C'est pour les gens qui prennent la 417. Il y a quelque chose qui s'est passé là?
2: Ouais, je vois le texto, t'as là.
1: 417 Est.
2: Je voulais vous dire que la 417 direction Est, ouverte de la roulotte qui est tombée sur le côté.
0: Il y a une roulotte qui est tombée sur le côté dans ce coin-là.
1: Okay. Okay.
0: On est prudent, on est prudent.
1: Il y a tout le temps des surprises sur la 50, sur la 417. Il y a tout le temps des affaires qui se passent.
0: Merci d'être nos yeux hein, sur la route, c'est gentil à vous autres. Merci d'utiliser le 11007. Puis je veux pas vous stresser, là, mais il est 6 heures.
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1: Il est pas mal 6 heures, puis c'est bientôt ta fête, Marthe.
0: Oh oui, oui, ça sort 9 juin, combien, ça sort bien vite.
1: J'ai hâte.
0: Je vous souhaite la bienvenue. Merci de nous avoir choisi. Question qu'on a posée sur la page Facebook hier, ça sort du dimanche au jeudi, 18h, c'est là tous les soirs. Tous les soirs. Pas à 7h, pas à 7h15, pas à 7h20, non! 18h.
1: On est tête.
0: Ah oui. Si t'avais à donner une note quand t'étais à l'école, tu te donnerais combien?
1: Ouais, là, c'est la fin des classes, hein, qui...
0: Les examens, pis tout ça.
1: Tu sais, des fois, on se dit, « Man, il me semble que je méritais mieux que ça. » Tu sais, les classes, des fois, c'est pas parce que t'étais haïssable que t'étais pas un bon élève, là. Mmh. On voulait vraiment que vous mouilliez un peu, là.
0: Tu te donnais combien?
1: Non, mais moi, je suis allée avec quelque chose de bien simple. Tu sais, je pense que j'étais une bonne élève. J'adore l'école.
0: Sérieux?
1: Ah, j'adorais étudier. J'aimais vraiment ça. Moi, me lever pour aller à l'école, c'était pas en tout un fardeau.
0: Et sacré.
1: Par contre... souvent, j'avais comme une distraction, là, tu sais, autant avec mes amis. Ouais. Des fois, je me disais que je vais souper pour ce soir. T'sais, je faisais plein d'affaires, sauf écouter le professeur. Fait que je me donne un genre de 15... pas 15 de... Non.
0: Mais wow!
2: Ouais,
1: 15 degrés.
0: Comment tu te donnes sérieusement, en pourcentage?
1: 85%.
0: Oh, c'est très bon.
1: Je perds 15% pour le TDA qui embarquait à tous les jours.
0: Très bon. Phil, tu te donnais combien?
2: Ben là, je veux pas avoir de l'air de personne qui dit juste un chiffre plus haut que Wonder, mais je me donnais comme 90 quand on m'a posé la question.
0: Oh,
2: mais quand
0: sac,
2: j'ai
0: lu
2: la question, je pense que je suis un bon élève. Là. J'avais des très bons résultats à l'école.
1: Étais-tu meilleur au secondaire ou au cégep? Comment ça fonctionnait?
2: Au secondaire, j'avais 85 de moyenne. Là.
1: Wow! Ah, ouais!
2: Puis, au collège, j'ai quand même eu des bonnes notes. Cégep, ça a été peut-être un peu plus difficile. Je niaisais, mais au bon moment. Tu sais, je pense que les profs...
1: C'est les autres qui se faisaient pas
2: rire. Ils me détestaient pas. Là. Tu sais, ils m'aimaient bien.
0: Je vais manger des beignes, moi, je serais bien. 6h03 minutes. Ah, moi, écoute...
2: C'est passé, là, quand même.
0: La note de passage, dans mon temps, à moi, c'était à 50%.
1: Ah oui, c'est vrai, ça a
0: changé, ça a grimpé à 60.
2: Ben, en Ontario, c'est encore 50.
0: Bravo l'Ontario, bravo.
2: Certaines écoles. Je sais qu'au collège, moi, je pouvais avoir 50%, mais il fallait que la moyenne de tous mes cours soit 60 et plus. Hey, tu avais le droit d'avoir une ou deux matières dans les 50.
0: Et tabarnouche.
1: J'avais eu 58 en histoire. Puis là, j'étais comme, je fais quoi avec ça? Je coule-tu? On allait voir mes examens. Finalement, j'ai eu 60,
0: Ils ont pondéré,
1: la peau des fesses.
0: Moi, je me suis donné 65. Puis j'aurais pu donner plus bas que ça. Là. J'étais vraiment,
1: sous-estimé.
0: Non, je me sous-estime
2: dans
0: pas.
2: Dans toutes les matières que tu avais de la difficulté?
0: Ben, français écrit, c'était épouvantable. Moi, je suis dyslexique, on me l'a donné beaucoup plus tard, le diagnostic. Là. Mais j'ai... Français écrit, c'était épouvantable. Français oral, c'était du 100% tout le temps.
1: C'est parce que
2: c'est ça qui faisait qu'il remontait un petit peu la note.
1: Oui, mais quand on écrit, souvent, on va écrire comme on parle. Puis là, c'est pas ça qu'il faut.
0: Non, mais moi, c'est parce que, Steph, j'ai appris à écrire au phonème. T'as pas.
1: Ouais, c'est pas la même affaire.
0: Il y avait deux écoles au Québec qui avaient fait ça. Quand je suis arrivé à Rimouski à la station de radio là-bas, un des gars avec qui je travaillais, lui, il venait de Trois-Rivières, et c'est l'autre école où il avait appris ça. Mm. Donc, on était les deux plus canques de. Puis encore aujourd'hui, je pense qu'on est les deux plus épais qui a fait de la radio. Là. Moi, c'était épouvantable. Écoute, de l'eau E-A-U, là, c'était O accent circonflexe.
1: Ah, mon
0: on
1: Dieu.
0: L'écrivait comme ça, et de première à sixième année, c'était le même, là.
1: T'écrivais ça.
0: Non, c'est pas qu'on nous le disait pas, c'est qu'on écrit au phonème. On écrit ce que t'entends, tu l'écris. Tu comprends?
2: Puis c'était pas pénalisé.
0: Non. Puis mettre de la dyslexie avec ça, pouf! C'était fini, là.
2: C'est sûr. Que...
0: Là, fait quand je suis arrivé au secondaire, moi, c'était secondaire. Il appelait ça du français d'appoint. J'avais du français à tous les jours, deux fois par jour.
1: Wow!
0: Okay. Le secondaire 1, secondaire 3, ça a été comme ça.
2: Moi, j'aimais ça, là, la journée dans la semaine où j'avais pas de cours de français, là. C'était une belle
0: c'était
2: journée.
0: La fête. Oh, ouais.
1: Non, mais on voulait pas.
2: C'était pas un cours que j'aimais vraiment. Là.
1: On voulait pas avoir vos bulletins. C'est pas la question.
0: Non, mais
1: là,
0: à l'école, au niveau de la vie étudiante,
1: ouais.
0: J'ai été président d'école. Je me suis présenté aux élections d'école en secondaire 1, secondaire 2, secondaire 3. Secondaire 4, j'ai été président de l'école, de la polyvalente. J'aimais ça.
1: Je comprends.
2: T'aimes ça quand même.
0: Au niveau de la vie étudiante, ça, je me donne une grosse note. Mais académique, là, écoute, c'était pourri. Là.
1: Ah ouais.
0: Je voulais rien savoir, j'aimais pas ça. Moi, j'ai pas...
1: T'étudiais pas non plus?
0: Non. Pas de mémoire, pas... Non, j'aimais pas ça.
2: C'est sûr que quand t'aimes pas ça, automatiquement, t'as pas des bonnes notes.
1: Non.
2: Puis quand t'as pas des bonnes notes, ça te donne pas le goût d'aimer l'école. Tu sais, c'est comme un cercle vicieux.
0: Puis moi, dans mon temps, quand t'avais pas des bonnes notes, tu t'en allais à la radio. C'est ça que j'ai fait. Il est 6h06 minutes. Je vous souhaite un excellent... C'est pas vrai. Je vous souhaite un excellent réveil. On va avoir du fun avec ça aujourd'hui, je pense. Et on va parler avec une couple de personnes, dont un prof que j'ai hâte de voir.
1: Ah ouais.
0: Oui, parce que lui s'est donné une mauvaise note à l'école. Puis aujourd'hui, comment tu deals avec ça? Tu sais, t'es rendu prof, t'as été cancre à l'école, mais tu te dois d'avoir une certaine discipline dans ta classe et tout ça. Ça doit pas être évident, là. Ça doit vraiment pas être évident.
1: Moi, je me rappelle, OK, j'étais dans la classe, puis il y a un des élèves qui avait dit... Il s'était fait dire par le prof, toi, t'iras pas loin dans la vie. Et là, lui, de répondre, ben, toi, penses-tu que t'es allé loin? T'as commencé l'école, puis tu finis. Je vais toujours me rappeler de cette école-là.
0: On avait, puis ça, j'en ai parlé souvent à la radio, on avait des cours d'orientation pour aller pour le travail plus tard. Et j'avais dit à Clément Ricard, qui était mon prof, dans le temps, il m'avait dit, qu'est-ce que tu veux faire plus tard? Je dis, je vais aller à la radio. Il dit, note que toi, tu feras jamais de radio de ta vie.
1: Ben, il y a tout le temps un prof qui nous met des bâtons dans les roues.
0: Check-moi bien aller. J'ai sorti de mon secondaire 5, je me suis emmené j'ai fait le studio Jean Malo à Sherbrooke, qui était 2 mois et demi, je pense, de cours de radio. Puis j'ai commencé, j'étais embarqué sur le marché du travail.
1: Mais tu sais quoi, moi j'ai envie de te dire que ça nous motive, ces affaires-là, plus que d'autres choses. Tu sais, moi j'avais une prof qui m'avait justement dit, tu vas jamais percer en communication, toi. T'es bien trop partout, ça marche pas.
0: Tes parents, croyaient-tu quand t'as dit que tu voulais faire en communication?
1: Moi j'avais 4-5 ans, puis je pointais à la télé puis la radio à mon mère, là. Ça fait longtemps. Genre, je dis à mon mère, je vais être là-dedans.
0: Mais est-ce qu'il croyait?
1: Ben oui, okay. Je disais, mon Dieu, et partout, elle.
0: Phil, toi, ben, papa était là-dedans, fait que c'était facile.
2: Mais moi, j'ai pas voulu faire ça. On me forçait. Non, mais à vrai dire, mon intérêt pour la radio, les communications, la télévision est arrivé vraiment tard.
0: C'est vrai.
2: Sur l'heure 5, là. Quand on a dû choisir, là, tu regardes. Moi, je voulais devenir architecte, ingénieur. J'avais des notes de maths de fou, là. Puis c'est ça que je voulais devenir. Puis finalement, quand tu commences à regarder un peu plus les programmes, j'étais comme, ben, ça me parle peut-être un peu moins. Et
0: t'as-tu eu de l'influence de papa un peu?
2: Ben, c'est là que tu réalises que j'ai dit, hey, qu'est-ce que mon père fait? C'est cool. J'ai le goût de faire ça. Fait que, mais sinon, avant, moi, il me trimballait à RDS, à TQS.
1: Ça, c'est le fun.
2: Je m'installais à l'ordi, puis je regardais pas qu'est-ce qu'il faisait. T'es un jeune. Le métier de tes parents, au début, c'est pas,
1: c'est juste d'être là. C'est juste, tu te sens cool.
2: Tu t'en fous un peu, mais plus tard, quand tu vieillis, c'est là que tu regardes un peu plus, tu te poses des questions, et c'est là que j'avais réalisé que, c'est intéressant.
0: OK.
1: On parle du sujet pas mal le matin.
0: Non, je trouve ça le fun.
1: On est dedans.
0: 6h08, mais là, au bulletin de 6h30, Phil, tu parles de quoi ce matin?
2: On va parler du château de Montebello.
0: Puis?
2: Ça risque d'être ce soir qu'on va connaître la décision. On en connaît un peu plus sur le groupe. Là, on parlait du propriétaire des sénateurs hier, mais là, on a découvert que dans ce groupe, qu'ils qualifient eux-mêmes de All-Star Team pour tenter d'acheter ça. On a, entre autres, le PDG du groupe nordique, Martin Paquette qui fait partie de ce groupe et le président de DEFCON, Jean-Pierre Poulin. Il y a également deux autres associés là, qu'on ne connaît pas encore leur identité, qui font partie de ce groupe, qui veulent tenter de ramener là, le château de Montebello détenu par des intérêts québécois. Et sinon, je vais vous parler d'une déclaration qui a fait un peu...
0: Sourciller
2: l'industrie des courtiers immobiliers du courtage. C'est un ancien courtier de Gatineau qui remet en question un peu les pratiques à l'interne. Je vous donne tous les détails dans une demi-heure.
0: Il y avait un dossier hier dans le Journal de Montréal sur les commissions que les courtiers reçoivent.
2: Exactement,
0: c'est ça,
2: un peu ce dossier-là.
0: Et sacrifice, ça a changé. Quand on regarde les chiffres, là, tu fais « wow, attends un peu ».
2: C'est en raison, c'est un pourcentage sur la valeur de la vente.
0: Ouais.
2: Et
0: En
2: quelques années, on sait, hein, les maisons ont doublé, le travail est le même.
1: Ouais.
2: La personne qui faisait le métier en 2010, 2015 ou en 2025, c'est pratiquement la même chose.
0: Il y a quelqu'un qui dit, il y a une agent d'immeuble qui dit dans le journal, qui disait dans le journal d'hier, écoute, les gens vont me donner 20 000 au lieu de 10 000, puis ils sont contents de le faire. Ben oui, ils sont contents. Ils ont comme pas le choix de le faire. Je vais juste dire ça. Je trouve ça épouvantable.
2: Mais c'est sûr que là, la personne qui a acheté la maison à 350 000 puis qui le revend quelques années plus tard à 600 000, ça ne dérange pas de payer 10 000 de plus. Mais maintenant, là peut-être que dans les prochaines années, si tu achètes ta maison à 700 000 puis tu le revends à 705 000 puis tu donnes quand même 30 000 de commission,
0: peut-être que
2: là, tu vas te reposer des questions.
0: Steph, côté temps et température pour aujourd'hui?
1: C'est du soleil.
0: Yes.
1: Ben, y en a déjà ce matin, fait que vous allez avoir une bonne dose aujourd'hui avec 30 degrés en après-midi ce matin. On est à 10 avec un petit chat dans la gorge à Wonder. Miaou!
0: C'est quoi ça?
1: Je sais pas, j'ai...
0: Comment ça, le chat, va?
1: Miaou! Je sais pas qu'est-ce que mon chat. Et on dirait qu'il est pogné, là. J'essaie donc, puis il sort pas. Et que ça va être ça pour ce matin.
0: Wow!
1: Okay.
0: 6h11 minutes, je vous souhaite un bon réveil. Merci d'être chez nous. 11007, un petit coucou. On vous salue dans les prochaines secondes. C'est avec un grand bonheur qu'on va le faire à part ça. C'est avec plaisir qu'on vous l'offre. C'est Céline Dion. Les derniers seront les premiers.
1: Version directe.
0: C'est vrai?
1: Ouais.
0: Live, OK, on écoute ça.

0: Donc, attention, il va avec un blitz de salutations ce matin. Il y a du monde en ce mardi 9 juin au 11-007. Qui est là, Steph?
1: Paul Arcand, bon matin. Chantal Amine, qui est là aussi ce matin. Marc le camionneur. Claire Villeneuve, bon matin, la gang. Ubi, qui est au rendez-vous. Daniel Liberty aussi. Hey, je ne vais pas lire tous vos messages, mais je sais que vous êtes là. OK, mais on vous lit quand même. On vous lit, mais comme...
0: Pas en nombre.
1: Pas en nombre.
0: C'est ça que tu veux dire, hein? Merci.
1: On se comprend-tu?
0: Oui, oui.
1: Je pense que les auditeurs, est-ce que vous me comprenez?
0: Oh, oui, ils comprennent.
1: Tous en cœur.
0: Merci.
1: Chantal Pitre qui est là. Isabelle Parisien également.
0: Allô,
1: Chantal Drouin.
0: Allô.
1: Joanne Frenette également. Mario Régimbal. Nathalie Vive. Isabelle Parisien. Isabelle Bertrand-Plouffe. Alexia Julie Sauvé. Diane Villot. J'espère que j'en ai pas manqué. Je pense qu'il y en a d'autres en bas.
0: Il y a Mario Régimbal qui écrit parce que Paul Arcand nous a dit qu'il y avait dans le coin de Lochaber un orignal qui s'est fait frapper.
1: Ouais.
0: Et Mario Régimbal dit un orignal en Outaouais. Ben, ça a dû déjà arriver, j'imagine. Je sais pas.
1: Mm.

0: de ce monde au rendez-vous de rythme. Salut, bon matin.
1: Ben, oui, il y a des orignaux en Outaouais.
2: Ben, je sais pas.
1: Ben oui.
0: Il était sûrement
2: sérieux?
0: Juste.
2: Ben, oui. Je sais pas, je n'ai jamais vu, moi. J'ai vu des chevreuils rien qu'en masse. Des orignaux, je n'ai pas vu souvent.
1: Peut-être qu'il y en a moins dans le sud de l'Outaouais, mais l'Outaouais, c'est grand, là.
2: Non, je le sais. Dans le coin peut-être de Maniwaki, dans ce coin-là, là. Près de, tu sais.
0: Hey, regarde, les boys, ça se peut qu'il y en ait, là. Il y a Eric qui est là. Bonne journée.
2: Attends,
0: Nadine,
2: Steph.
0: Bon matin, la gang. France Lalonde. On était des salutations. Ça
2: ouais,
0: correct,
2: mais,
0: les orignaux.
2: Quoi? Avec la technologie, s'il y a des orignaux qui nous écoutent, 11-007, ouais. Ça sera le fun.
0: OK, là. Y a-tu du contenu plus intéressant ici dans ce show-là?
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1: À 6-19, en ce moment, il y a des orignaux partout sur le réseau routier. Mais non, on a un qui a été happé là, tout près de Lacaber sur l'autoroute 50. Soyez prudents, ça semble pas causer de ralentissement, mais quand même. Sinon, la 50, en termes de volume, ça se passe encore très bien. Des allumetiers en Lac-Scribert-Fournier. Il n'y a pas de problème, toujours ces travaux sur l'autoroute 5, surtout 5 Sud là, ce matin. 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
2: OK, on arrête après, là. Pascal qui vient nous écrire au 11-007. À ma chambre, au moins un orignal par année.
0: OK.
2: On n'en voit pas beaucoup, mais il y en a. Donc,
0: merci, Pascal,
2: c'est réglé. Merci, Pascal, on n'en parle plus.
0: Vraiment, on vient mousser la conversation. Juste dire que Marthe est déjà dans les beignes, il est 6h20. Ça va pas.
2: C'est bon.
0: Rien ne va plus.
2: À tantôt.
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2: Ben, yes, c'est pour le fun. Comment il s'appelle, donc, le chat botté?
4: Chaboté.
2: Poté. Le chat poté.
5: Le chat poté.
4: Ouais. Oh, je pensais que c'était le chat botté.
2: Mais la vieille histoire, c'est le chat botté, mais quand on a le prix.
5: On a fait cette erreur.
2: Oui, le chat poté.
4: En tout cas, regarde. Il y a un B, là.
2: Il écoute le matin, il est pas le fun. Avec son petit accent, c'est vraiment bon.
4: Salut tout le monde!
2: Oh, c'est qui celle-là?
4: Je sais pas.
5: C'est Sid dans L'Art de glace.
4: Oui, on avait dit ça, bravo. On avait déterminé.
2: 6h23 minutes. Le 11-007, ça sert à dire bonjour, ça sert à nous dire ce qui se passe à la route, ça sert également à envoyer des mots liés. Je vous invite à texter à l'instant même. Le mot facture.
4: Ouais,
2: vous allez recevoir un lien
4: un
2: avec ça.
4: Un mot lien.
2: Oui, vous allez recevoir ça.
4: C'est vrai.
2: Vous textez facture, on vous envoie le lien. Facture pour quoi, Steph?
4: Parce que là, il y a quelque chose qui se passe chez nous.
2: J'avais
4: l'air de François Legault.
2: Oui, hein?
4: Si tu me coupes pas, on va aller peut-être plus vite.
2: Fais juste dire c'est difficile.
5: Les Québécois.
2: C'est difficile, oui.
4: C'est bientôt terminé.
2: OK, attends un peu, là, on recommence. Vous envoyez le mot facture, on vous envoie un lien et vous pourriez peut-être, vendredi...
4: Vous faire repayer la facture complète jusqu'à concurrence de 500$.
2: Wow!
4: Mettons, vous allez à l'artisan maître de la saucisse. Tu sais, il fait tellement beau, là, les barbecues, on se fait avoir à Way. Plus de 100 saucisses délicieuses. Des produits maison, c'est local, on vous gâte. Ben, vous nous envoyez une facture et donc, vendredi, ça se pourrait qu'on vous repaie la totalité de cette facture-là.
2: Ça, c'est vraiment le fun. Sérieux, là. Si vous êtes jamais allé chez un saucissier.
4: Un saucissier.
2: Moi, je vous invite à aller faire un tour Saint-Joseph, juste en avant de la gargouille.
4: Mais écoute, celui-là, c'est 555 boulevard Saint-Joseph.
2: C'est vrai ça.
4: L'artisan... Maître de la saucisse.
2: C'est vrai de ça.
4: C'est eux les best dans la sauce.
2: dans la saucisse. Tu rentres là et je vous invite à vous fier à la personne derrière le comptoir. Parce que ce sont des spécialistes. C'est vrai.
4: Tu sais, tu dis comme mettons, moi j'aimerais ça, je fais le plus comme un petit peu plus épicé. Je fais le plus avec, je sais pas moi, un peu de bacon, du fromage. Eux autres, ils vont vous guider. Ils savent c'est quoi. Ils connaissent leurs produits.
2: La saucisse au bleuet.
4: Oh, jamais goûté.
5: Je suis pas...
4: Au fruit, moi, mais ça goûte pas le bleuet, là.
2: Attends, sérieux, là?
5: Non, je suis pas un grand fan. C'est je m'allais dire, c'est la seule saucisse que j'aime pas.
2: Ouais, OK, non, t'en as plus qu'une. Bref. Et voilà. C'est parti. Juste vous dire, si jamais vous avez... tu sais, les vieux dans le temps... Puis là, je remonte loin. Là. Ma mère faisait ça quand on était petit.
4: Je te donne pas une bonne note là-dessus, merci. Mon frère.
2: Ma mère faisait ça quand on était petit. Elle faisait bouillir la saucisse.
5: Oui.
4: Oui, ben oui. Ben en fait, c'est hyper recommandé.
2: Non, arrête. Ben arrête, oui. Pas en tout. Tu
4: oui,
2: fais jamais ça.
4: Oui, ça enlève le gras, je crois. Quelque tout. Chose,
2: tu
4: oui.
2: Fais, tu venais, non, tu fais même pas ça.
4: Oh, non, regarde.
5: Je sais, on faisait ça, mais quand tu t'en vas dans une place spécialisée comme ça,
4: non,
5: là,
4: direct, non,
5: ils vont te le dire. Là,
2: ils vont te taper
5: four,
2: ses doigts.
5: C'est genre 10 minutes.
4: Non,
5: là,
4: mais
5: c'est...
4: Martin, il y a un règlement là, par rapport à ça, là, le bouillage de saucisse. Je
5: règlement,
4: sais pas.
5: Règlement, je pense que c'est quoi? C'est le 15.2.1, le règlement.
4: C'est ça, dans la loi.
2: Faites jamais ça. Faites jamais ça. Vous perdez toute la saveur de votre saucisse, sérieusement. Tu fais cuire ça sur le barbe, tu fais cuire ça au four, tu fais cuire ça dans une poêlonne, tu vas tout perdre la saveur. Faites cuire vos saucisses, puis dégustez. Puis, tu sais, avec une petite moutarde de Meaux, moutarde de Dijon, une petite moutarde baseball, au pire, là, ça fait un job, mais sérieux, là.
4: Bref, tout ça pour vous dire là, que vous devez absolument aller découvrir les saucisses de l'artisan maître de la saucisse et nous envoyer une photo de la facture, puisqu'on pourrait vous gâter.
2: 11-007, textez le mot facture, on vous envoie le lien. 6h27, l'actualité est à venir, mais d'abord, c'est ce qu'on va faire dans les prochains jours. Il y a des gens qui vont partir pour les vacances. On va aller se promener. On va peut-être aller faire un tour, je sais pas moi, en Abitibi, Gaspésie, peut-être au Saguenay-Lac-Saint-Jean, peut-être juste à Montréal ou encore à Québec. Ou rester chez nous en Outaouais, on a une maudite belle région pour ça.
4: Non, oui, on va se promener en tout cas.
2: Bon, on va se promener, c'est sûr, on va voyager. Voici Voyage, Kate Ryan chez nous, à rythme!

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9: 6:32 en ce moment sur le réseau routier, la 50. Un peu plus de volume dans la courbe avant la véranderie. C'est peut-être un code jaune jusqu'au pont des Draveurs, des Allumetières, Lac-Sribère Fournier, c'est encore très bien. Sur l'autoroute 5, il y a ces travaux à garder en tête entre Mont-Bleu et Haute-Plaine. 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
10: J'ai une nouvelle meilleure amie.
11: Okay.
10: Elle s'appelle Nadine. Elle vient nous écrire au 11007.
11: Okay, je suis capable de te partager.
10: Vas-y donc, voir qu'est-ce qu'elle a écrit.
11: Saucisse cuit au air fryer, malade. Hé, hey, là, faut que je vous dise de quoi, là. Parce que vous parlez tellement de air fryer.
10: Tu vas en acheter un.
11: Ça a monté à la tête de David, mon chum, il capote. Comme là, on est rendu, là, qu'on rentre des magasins puis il regarde pour des air fryers.
10: OK, ben, attends un peu. David, sérieusement, si t'en veux un, là, ça te prend absolument le Ninja 2 tiroirs. C'est lui, puis les autres, oubliez ça.
11: Pourquoi?
10: Je sais
11: pas. Ça prend plus de place.
10: Moi, j'en avais un autre. C'est le... Je me rappelle pas de la marque, là. Il était en stainless steel.
11: OK. Pis...
10: J'allais dire un gros mot. Ça vaut pas. Ça va pas.
11: OK,
10: ça va pas.
11: Mais tu sais, il faut que tu aies plus qu'un tiroir, parce que des fois, tu veux faire cuire deux affaires en même temps.
10: Exact.
11: Ça gosse. Ça, je le comprends, mais moi, c'est plus l'espace à la maison.
9: Moi, je prendrais le Ninja 3000, 8 tiroirs.
11: Ah, mais oui.
10: Non, c'est pas... 8 tiroirs, wow.
11: Il va faire des compétitions de shawarma comme hier, là.
10: Oh oui. Non, mais sérieusement, le 2 tiroirs, c'est à mon humble avis, c'est le meilleur. OK, la pause, on s'en met avec les nouvelles.
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0: 6h38, l'heure de s'informer.
1: Rapidement, Phil Bessette. Rapidement, Martin.
0: Oui, on est en retard. L'actualité, ça donne quoi, mon Phil?
1: Ben, dernière nouvelle, je vais vous juste rapidement, là, les courtiers immobiliers. Non, c'est parce qu'on faisait des blagues. Wonder, qui est responsable du temps derrière la console, elle nous a
2: là. Je vous le dis, là, moi, je te les gère en arrière de ça.
1: Faites-nous ça rapidement. Pas, hein?
2: J'ai de l'air douce, mais.
1: Mais bon, hey! on va revenir sur le Château Montebello. Oui? On a deux groupes québécois. On vous parlait du groupe Varin qui s'occupait du manoir, entre autres, un des manoirs à Saint-Sauveur. Mais sinon, on a un groupe ici de la région avec Michael Endlauer des Sénateurs. Oui? Jean-Pierre Poulin là, de Devcor et Martin Panquette du groupe Nordique qui se sont alliés ensemble pour essayer de faire une offre compétitive. Ça va être difficile. On va connaître la réponse seulement ce soir parce qu'on parle de dizaines d'offres qui ont été faites pour le Château Montebello. Puis on s'entend que c'est seulement l'argent le critère au plus offrant. Ben, c'est dur de compétitionner contre t'sais, un archimillionnaire qui décide de faire une offre, ben oublie ça, on n'a pas de chance. Là. Et sinon, un article qui fait énormément réagir là, dans le Journal de Montréal et sur le site de TVA Nouvelles, c'est un ancien courtier immobilier de la région là, qui remet en question les taux de commission et certaines pratiques de l'industrie là, de la vente immobilière. Rémi Chapadeau, qui a pratiqué pendant quelques mois sous la bannière de Remax, critique la rétribution là, en pourcentage du courtier. Il explique dans une de ses dans son entrevue que le courtier qui travaillait en 2017, qui vendait une maison au prix médian, faisait environ 10 000 de commission. Quelques années plus tard, c'est 20 000 de commission. Le travail est le même. Il ne travaillait pas moins fort. Dans quel métier, en 5, 6 ans, 7 ans...
0: Doublé de salaire?
1: T'as doublé de salaire.
0: Ça n'existe pas.
1: Il
0: n'y
1: en a pas beaucoup. Là. Et il disait, lui, que quand il travaillait justement comme courtier, il essayait de charger à l'heure. Il disait, souvent, ça tombait à l'avantage du vendeur, tu sais, parce que il y avait pas de besoin, surtout dans un marché de vendeurs.
0: C'est rough,
1: une fois que t'as l'inscription, t'as le listing, c'est peut-être un peu plus facile. Et il expliquait aussi dans l'article, puis ça, je trouvais ça intéressant. C'est rare que t'as un courtier pour acheter et tu t'en vas faire une offre. Mais le courtier pour acheter, il est payé par le vendeur. Fait que oui, il travaille pour représenter l'acheteur, mais c'est quasiment il est quasiment plus content si tu fais une offre plus haute parce que lui, il va avoir une plus grosse part.
0: Ben oui, c'est sûr.
1: Donc,
0: c'est sûr.
1: Il disait peut-être que le système, on devrait se reposer des questions puis refaire un peu le système de paye des courtiers immobiliers. Okay. Mais bon, on comprend que ça fait énormément réagir à l'interne, surtout.
0: Mais côté sport, la série finale de la Coupe Stanley, ça se poursuit ce soir avec le match numéro 4. Vegas mène la série 2-1. Les Jays hier contre les Phillies de Philadelphie. Victoire de Philadelphie 5-2. Et le prochain match des Red Blacks d'Ottawa, pas avant le 20 juin contre les Argos de Toronto, si je me trompe pas.
1: Ouais.
0: En terminant, ben, l'agent de Brendan Gallagher mentionne que Vancouver aurait de l'intérêt pour le guerrier. On va surveiller ça. Ah oui, j'ai oublié. Faut que je finisse avec ça. Donald Trump a été hué hier à New York lors du match numéro 3 entre les Knicks de New York et le Spurs de San Antonio.
1: Oui, c'est
0: peu dire. Ah non, il a été solidement hué à part ça.
2: Ah ben,
0: les Spurs qui ont gagné hier 115-111. New York mène la série 2-1.
1: Et c'était la première fois que Donald Trump était dans les gradins pour les séries là, des Knicks de New York. Et comme par hasard, les Knicks de New York ont mis fin à une séquence de victoires. ils étaient sur une séquence de 13 victoires consécutives.
0: Il a été invité par le propriétaire des Knicks en passant. 6h42, minutes, on parle showbiz.
2: Ah, on a eu un petit tease de Netflix hier. Vous reconnaissez peut-être ceci. Peut-être.
0: Tu me niaises. Sérieux? Non, je reconnais.
2: Hein?
0: Yes! Shaggy!
2: Scooby-Doo!
0: Sérieux?
2: Scooby-Doo sera de retour avec une série qui s'appelle Scooby-Doo, les origines, qui va arriver sur Netflix en 2027. Donc, c'est vraiment 50 ans à résoudre des mystères. Scooby-Doo est enfin réel. Donc, voilà.
0: Un vrai chien.
2: Ouais. Oh. On va voir un vrai Scooby-Doo à l'écran. Je pense vraiment que ça va être fou. Mais en même temps, je veux dire, c'est des bons comebacks, ça. C'est des choses qui ne démodent pas, là.
0: Madame Chabot!
2: Moi, monsieur.
0: J'ai une question.
2: Quoi?
0: Quand tu dis un vrai Scooby-Doo, C'est un chien avec l'IA ou ben non, on va.
2: Ça avait l'air d'un vrai, vrai chien.
0: Oh boy, OK. Wow.
2: Oui,
0: wow.
2: Je pense vraiment qu'on va avoir du plaisir à regarder ça. En même temps, je veux dire, c'est plus le même budget que il y a des années passées. Fait qu'on risque d'y croire un peu plus, peut-être.
0: Wow.
2: Bref, sinon, on va revenir chez nous à TVA. Vous le savez, Julie Bélanger va animer le retour à la maison.
0: Oui.
2: Mais qui va remplacer Julie Bélanger dans Ça finit bien la semaine avec Jean-Michel Anctil? Mais on le sait maintenant qu'à tous les vendredis soirs, ça va être Annouk Meunier.
0: Ah, OK.
2: Voilà, une bonne nouvelle à TVA.
0: Steph, hyper le fun. 6,43 côté temps et température pour aujourd'hui, mardi.
2: C'est probablement la plus belle de la semaine. Oh. On parle vraiment de soleil, plein soleil tout au long de la journée. Vous avez trouvé qu'on a eu une belle journée hier. Ben, c'est la même affaire aujourd'hui, mais avec 30 degrés.
0: OK, je me lance dans les prochaines secondes dans la boîte de petit beignes en poudre, je vous le jure.
2: C'est déjà fait.
0: C'est avec plaisir que je vous dis... Let's go!

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1: 6,47 sur l'autoroute 50. C'est un peu plus lourd. À partir de la courbe avant la Vérandrie, maintenant jusqu'au pont des Draveurs, des allumetières Lac-Sébert-Fournier, ça circule encore très bien. Du côté d'Ottawa-Queensway, direction est, plus lourd à la hauteur de la 416, mais également à la hauteur de Carling. 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
3: Une belle journée. Ah, ben, pas besoin de me forcer. Je te le dis, mon papy, là, il annonce super beau, gros soleil. 30 degrés en après-midi ce matin. On est déjà à 10 degrés. Wow. Déjà sous le soleil également. Va falloir en profiter, là, parce que je regarde la journée de demain, puis, c'est pas le même scénario.
4: Ça a le temps de changer.
3: Ouais, mais là, à tapeux, là. 21 degrés, des averses, peut-être même un risque d'orage.
4: Wow.
3: Jeudi, de la pluie, encore une fois, 30 degrés, mais attends, de la pluie à 40 %.
4: Bon.
3: Puis, voilà, ça va être le même scénario, vendredi. Là. Fait que c'est la plus belle journée de la semaine.
4: Profitez-en. Caroline, qu'on a de la misère à avoir une couple de jours de beau temps.
1: Mais la semaine passée, on a eu 8 jours de suite.
4: Oui, mais c'est passé le week-end. Le week-end a été pluvieux. Le week-end est ordinaire. Hier, écoute, journée bien ordinaire, puis en fin de journée, paf, tout ça part. Gros soleil, mignonien. Puis là, aujourd'hui, là. Non, hier, c'était pas nuageux?
3: Hey, ça paraît que t'as dormi tous les 5 heures.
4: J'ai dormi toute la journée.
3: Il a fait gros soleil hier.
4: Tout l'après-midi?
3: Ah, il faisait chaud.
4: Sérieux?
3: Super beau. Ben oui. Moi, je me suis fait bronzer. Là.
4: Je l'ai rêvé à ça de bord.
3: Ben oui.
4: OK. Ça se peut.
3: Oui.
4: Ça se peut fort bien. Hey, il est 6h49 minutes à compter de 7h20. On a pour vous le Quiz Me Baby pour jouer avec nous autres ce matin. 11007, textez ABBA. ABBA. Parce qu'on vous donne des tickets pour aller voir le show un hommage à ABBA. ABBA Celebration, c'est comme ça qu'on l'a appelé.
3: Oui.
4: C'est présenté du côté du théâtre du casino du Lac-Limé.
3: C'est une paire de billets tous les matins, finalement, dans le Quiz Me Baby. Mais pour vous appeler, vous devez texter ABBA au 11007. Et là, attention, si la personne qu'on appelle n'a pas la bonne réponse, mais là, à ce moment-là, vous autres, vous allez devoir être vite sur le piton au 819-503-9711 parce qu'on flush et on passe à l'autre appel.
4: Vrai. On joue au bowling avec vous autres.
3: Oui.
4: Au 5 quilles, on lance la boule, il en reste toujours une debout.
3: Oui.
4: Toujours.
3: Et là, c'est laquelle qu'on cherche
4: aujourd'hui. Quelle quille est restée debout, c'est ce qu'on veut savoir.
3: C'est de la chance, finalement.
4: Carrément.
3: Votre feeling.
4: Carrément. 6,49, c'est avec plaisir qu'on vous l'offre ce matin. Hey, dans un instant, on va parler de quelque chose d'intéressant. C'est la folie furieuse, Steph.
3: Oui, c'est comme un buzz chez les jeunes. Peut-être que si vous avez des enfants à la maison, vous connaissez ça. Vous l'avez probablement vu aussi sur TikTok.
4: Elle s'appelle Wonder Steph.
3: C'est pas ce buzz-là, je te le confirme.
4: Pardon.
3: C'est autre chose, mais ça fait pas mal jaser, puis en même temps, on comprend pas trop pourquoi c'est un buzz, fait que on s'en jase dans les prochaines.
4: Restez chez nous, voici Roxane Bruno.
3: Et Michael Bublé.
4: Chez nous.
3: Calme-toi.

0: c'est mardi aujourd'hui, le 9 juin 2026. Wonderstaff, Phil Bessette et moi-même, Martin Grenier, dans le matin, juste pour le fun, juste pour vos oreilles. On a du plaisir, du gros, gros bonheur à vous offrir dans les prochaines minutes. Steph nous disait qu'on va parler d'une tendance pour les jeunes.
1: Ouais, qui explose actuellement sur les réseaux. Puis, tu sais, là, regarde, je vais vous faire une petite métaphore ou une comparaison, OK?
0: Oh, attention, ça va
1: vous
0: faire mal.
1: Vous vous rappelez quand on allait au DEP à jeune âge? Et là, il y avait des sacs mystères.
0: Ah oui, ouais. Ben oui, les sacs à surprise.
1: Ouais, ben là, oui, là, tu te demandais, là, t'allais avec ton ami, puis tu disais, c'est quoi que t'as, toi? Toi, t'as quoi? Bon, mais ça va ressembler un peu à ça, mais style 2026. Fait que vous bougez pas, je vous en reparle dans les prochaines.
0: Oh, ça, c'est agace. Ça, c'est vraiment, mais vraiment agace.
1: Désolé.
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0: Oh, ça, c'est agace. Ça, c'est vraiment, mais vraiment agace.
1: Désolé.
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5: 656 en ce moment sur le réseau routier. Un peu plus lourd depuis les dernières minutes sur l'autoroute 50. Déjà à partir de la courbe avant la véranderie jusqu'au pont Hydravant, même jusqu'à la jonction avec l'autoroute 5 des Allumetières. Ça commence à être un peu plus lent dans les carrefours giratoires. 174 à la hauteur de Jeanne d'Arc. Un bon code jaune, je vous dirais. 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
17: Allô, cher.
18: Bon matin.
17: Ça va?
19: Ben, ça va?
18: Ben, ça va bien. Tu
19: l'as pas dit?
18: Ben oui, mais.
5: Moi, ça va très bien.
19: Oh, good,
18: moi,
19: good,
18: ça,
19: good.
18: C'est rare, ça va mal. Quand j'ouvre les micros, je dirais que je suis de bonne humeur. Je suis contente d'être là.
19: On va laisser les micros ouverts parce que... En tout cas, 6h59.
18: Sérieux.
19: Phil Bessette au bulletin de 7h30.
5: Ben, on va parler du pain et le mail qui a décidé de fermer ses portes pour la succursale du Plateau.
18: Okay.
5: C'est pas le premier commerce qui ferme ses portes dans ce secteur-là. La bonne nouvelle, c'est qu'on nous a dit là, au niveau de l'entreprise qui est responsable de la gestion qu'il devrait avoir trois nouveaux restaurants. Devrait s'installer d'ici les prochains mois.
19: Donc, mais on garde celui sur Laval. Là.
5: On garde celui sur Laval. Okay. Et ils ont un camion de food truck. Ouais. Ils gardent également. C'est vraiment la succursale du côté du plateau qui ferme ses portes.
19: Chum et Chab, j'ai une bonne pensée pour vous autres parce que

0: C'est pas évident. Tu sais, les restaurants, ouais, là, c'est vraiment pas évident. Puis, tu sais, quand on regarde ce qui s'est passé et ce qui se passe encore sur le plateau, c'est rough en colline.
1: Il y avait un gros buzz à la construction. Ouais, est-ce que, tu sais, tout est en place, les astres sont alignés ou les promesses qu'on lui aura, on avait fait, ouais, aux commerçants ont été réalisées? Peut-être pas, là. Du moins, c'est peut-être pour cette raison qu'il y a un roulement. Là.
2: Mais quand c'est local, honnêtement, je pense qu'ils sont mieux d'avoir juste un resto, tu sais, dans le top 2, parce que des fois, ça prend beaucoup, tu sais, autant d'employés, autant de temps, fait que, ouais, ça en fait beaucoup.
1: C'était une grosse,
2: surtout dans l'économie qu'on est aujourd'hui, tu sais, je veux dire, c'est pas facile.
0: Mais c'était pas prévisible, on s'entend. Ouais.
1: Que on s'entend que s'il y avait cette superficie du plateau dans le centre-ville, peut-être ça aurait fonctionné un, ouais, peu plus, parce que c'est toujours plein à craquer. Quand t'as une grande superficie, des fois, c'est difficile de remplir constamment et rapidement. Pour faire un petit peu une petite pause sur notre question du jour. Cette semaine, c'est remise des diplômes au Collège de la Cité. Record, 3600 étudiants qui graduent cette année.
0: Wow, okay.
1: On parle de 10 cérémonies de remise des diplômes en 4 jours.
0: Dans un instant, on vous parle d'un gros buzz qui existe et Steph va nous lancer là-dessus. Mais juste avant, Steph, si tu me permets,
2: oui,
0: je vais aller chercher Steph qui est en bout de ligne. Allô, Stéphane.
2: Bon matin.
3: Bon matin, ça va vous deux?
0: Ça va bien. Ça, yes, va, on est trois en passant. Je vais juste
3: trois
0: dire.
1: Oui, il y a. Salut, Stéphane.
0: Phil Bessette également. Steph, je vais abuser un peu. Je vais abuser parce que je le sais que t'es prof dans la vie.
3: Oui.
0: On pose la question suivante ce matin. Si t'avais à te donner une note comme étudiant quand t'étais à l'école, tu te donnerais combien sur 100?
3: Je pourrais être du primaire jusqu'à l'université. Côté comique, je vais me dire un bon 100%.
0: OK. J'aime ça.
3: Côté note, genre, average, 75.
2: Ah, c'est
0: ça,
2: bon.
0: Ça, c'est moyen, ça?
3: Oui.
0: Et sacré.
2: Mais non, c'est bon, 75.
0: Ouais, mais je suis en bas de la moyenne dans ta bordeaux, je vais te le dire. Wow! quand tu vois aujourd'hui les élèves, t'es au primaire, je me trompe pas, Stéphane?
3: C'est bien, c'est la sixième année.
0: Quand tu vois les élèves aujourd'hui, tu sais, on parle beaucoup de manque de respect, les étudiants, les enfants rois, c'est ci, c'est ça. C'est-tu la même affaire que dans le temps où ça a vraiment changé pour les étudiants?
3: Ça a vraiment changé.
2: Ah ouais, puis sur quoi, mettons, ouais, tu dirais?
3: Jamais dans mon temps, on aurait osé répondre à un enseignant. Aujourd'hui, ça négocie, ça répond, ça veut que tu face à leur demande.
0: C'est plus rough.
3: C'est plus rough que dans notre temps.
2: C'est plus dur aussi sur la patience.
0: Oui, ça, c'est sûr.
3: Légèrement.
0: Est-ce que, puis la question se pose, puis écoute, on n'a pas la science infuse, là, moi puis toi, là, c'est sûr, on est à la radio, on se parle, moi, j'arrête pas de le dire, j'ai un secondaire à 5 dans la vie, là. Je suis pas un psychologue, pas un psychiatre non plus, là. Quand tu regardes les parents de notre temps, de ton temps à toi, de mon temps à moi, du temps à Wonder, du temps à Phil Bessette, et les parents d'aujourd'hui, est-ce qu'il y a un laisser-aller de la part des parents d'aujourd'hui versus les enfants?
1: J'espère que ta rencontre de parents est déjà passée.
2: Mais non, mais je pense qu'on a toute
3: dans
2: la réponse.
3: Dans certains cas, je vais dire oui.
0: OK.
2: Mais oui.
3: Mais il y a encore la majorité, c'est des bons parents encore, là.
0: Mais
3: il y en a quand l'enfant est plus difficile, mais le parent est moins tenté de négocier puis d'acheter la paix avec son enfant.
0: Ouais.
2: Mais des fois, on dirait qu'on voit pas nécessairement nos enfants réagir autant qu'à l'école, tu sais. Ils passent bien plus de temps à l'école avec les profs, quand tu y penses, pour vrai, que il faudrait que des fois... Moi, je sais là qu'il y a des bons parents dans la vie, mais faut aussi apprendre à écouter ce que les profs disent, parce que eux autres, ils passent plus de temps que nos enfants, tu sais, comme ils envoient des affaires.
0: Ouais, non, ça, c'est clair. T'sais? Puis tu peux pas dire à un prof, garde, occupe-toi-en, il est avec toi. Mais ouais, on se parle même, ça marche, là.
3: Mais non.
0: On a une job à faire comme parents d'éducation,
2: oui,
0: d'apprendre le respect, d'apprendre ci, d'apprendre ça. Ça, c'est une job de parent. C'est pas une job de prof. Fait que si tu te fies juste à l'école pour que ton enfant devienne un enfant modèle, oubliez ça. C'est pas de même que ça se passe. C'est à la maison, à l'école, dans les rues, avec ses amis, faut qu'il y ait une éducation. Et c'est à nous autres la base à la donner.
2: Totalement.
1: Stéphane, tu disais que tu étais enseignant de sixième année, c'est ça?
3: Oui, c'est bien ça.
1: Je sais pas si il y avait ce buzz-là, ou peut-être des collègues au secondaire, mais le fait qu'on a banni les cellulaires, est-ce que ça a aidé?
3: Honnêtement, À part que quand j'ai lu un article dans le Journal de Montréal la semaine passée, que le directeur disait que ça a vraiment tout changé, que le niveau social des élèves est revenu, moi, de mon bord, j'en ai pas eu dire du tout.
1: Au primaire, il y a moins problème, ça, mais c'est ça, t'as pas de collègues au secondaire qui te mentionné quelque chose.
0: Hey, puis en sixième année, combien, un average, là, combien qu'il y en a qui vont redoubler l'année pour ne pas aller au secondaire tout de suite? C'est-tu beaucoup, là, en pourcentage?
3: Non, c'est très, très, très, très minime, là. C'est de plus en plus difficile de faire doubler les élèves.
2: Ah, oh, ouais.
3: Ouais.
0: Puis y en a-tu qui le méritent pas, tu penses? Beaucoup ou pas beaucoup?
3: Je te dirais qu'il y en a peut-être un ou deux par classe à chaque année qu'on devrait faire doubler en principe. Mais maintenant, c'est rendu une mesure exceptionnelle si tu fais doubler l'enfant.
0: Wow. Mm. Wow. Steph, t'es fin d'avoir pris le temps de nous jaser. Je t'embrasse. Merci, un gros merci de ton temps. T'es fin, j'apprécie. C'est un prof. Il est dedans. Il baigne là-dedans, lui. Là. Un gros merci à toi. Passe une belle journée.
3: Vous autres aussi. Merci.
0: Salut, t'es fin. Merci, mon chum. Steph, je veux qu'on revienne sur l'affaire Le Buzz en ce moment. C'est sur TikTok, c'est ça?
2: Bien, sur TikTok, on voit beaucoup ça passer. OK, ça s'appelle des squishy dumplings. Et donc, c'est genre des boîtes en plastique. Vous savez c'est quoi des dumplings?
0: Oh, ben oui. Bon.
2: C'est comme des oui, mais c'est comme des boîtes en plastique et une genre de des boules molles à l'intérieur qu'on appelle des dumplings.
0: Mais ça se mange-tu?
2: Mais non, ça se mange pas. Okay. C'est comme des gels, du gel à l'intérieur là, tu peux juste
0: c'est
2: comme
0: un stress ball.
2: Oui, style là, mais il y en a de toutes les couleurs et là il y en a des rares et des moins rares. Et le but, c'est d'en avoir plusieurs et de les collectionner.
0: Oh, sac.
2: Mais l'affaire, c'est que c'est gosse. Comme une... Non, mais c'est une surprise. Tu sais pas c'est quoi tu vas commander parce que la boîte est fermée à la base. Et là, mais tu peux faire des échanges avec tes amis. L'affaire, c'est que les plus rares, c'est ceux, mettons, les arcs-en-ciel, les brillants aussi. Je pense les argents également. Donc, tout ce qui est différent, là... On parle de rareté dans les squishies. Mais là, l'affaire...
0: C'est comme les cartes Pokémon, ouais. C'est comme les labobos.
2: C'est comme les labobos, mais en fait, c'est un plus gros buzz que
0: sérieux?
2: Les labobos. Parce que ben, y a encore le mystère qui règne. Ah. Tu sais, le mystère de t'as une boîte, puis tu sais pas qu'est-ce que tu vas avoir dedans.
1: Est-ce que c'est cher? Est-ce qu'on sait c'est environ combien?
2: C'est une bonne question. Je sais pas c'est quoi
1: parce
2: le prix.
1: Parce que les labobos, me semble, tu m'avais dit, c'était super dispendieux. Ouais, c'est vrai que c'était pour ça qu'il y avait eu des faux, des répliques.
2: Il y a eu
1: là.
2: Des faux, c'est vrai. Mais en fait, l'affaire, c'est que il y a des magasins, exemple, style à Montréal, c'est comme des petites boutiques de jouets qui, eux, vont commander ces squishies-là de la Chine. Fait qu'eux, ils l'ont peut-être à moins... c'est moins cher, puis ils les revendent. Mais je pense que si tu les commandes directement sur des sites de Chine, ben là, ça peut être plus cher, mettons, si c'est des vrais. L'affaire, c'est que tu sais pas c'est quoi que t'as dedans. Fait que, tu sais, c'est là.
0: Il y a un article, Steph, dans le Journal de Montréal ce matin, on en parle et on dit qu'il y a déjà de la contrefaçon qui se fait, là. Donc, tu sais, un peu comme les laboubous, il y a les vrais laboubous, il y a les ladadoudoudous, puis les
2: laboudoudous.
0: Ouais, ils sortent n'importe quoi. Mais les squishy dumplings, c'est sorti, il y a déjà une contrefaçon qui est lancée. Donc, achetez les vrais.
1: C'est les temps des ventes de garage. Peut-être dans 3-4 ans, vous allez avoir des squishy dumplings pas trop chers, là.
2: Mais l'affaire, c'est qu'il y a des enjeux de sécurité. Parce que il y en a que, ben en fait, c'est comme des matières toxiques, nocives pour plusieurs. Fait qu'il faut faire juste attention, parce qu'il semblerait que ça peut sentir hyper fort. Bon, là, évidemment, vous allez dire, OK, mais c'est même dans n'importe quoi, là, tu sais. Mm-hmm. Tout ce que tu peux commander peut avoir des trucs nocifs. Mais bref, ça fait vraiment parler.
1: Jessica, sur la messagerie texte, qui nous dit 10$ au Canadian Tire pour lui donner une idée de prix.
2: Caro Trottiel qui dit, parle-moi-en, il n'y en a plus nulle part à Buckingham. Parce que là, c'est ça, c'est le gros buzz.
0: C'est parti.
2: C'est parti, il n'y en a plus, mais là, est-ce qu'ils vont en revendre éventuellement dans les projets? Tu sais, c'est qu'il semblerait que tu peux être vraiment cool quand tu amènes ça à l'école.
1: C'est ta fête bientôt, Martin. Est-ce que ça se retrouve sur ta liste de cadeaux?
0: Hey, j'y avais pas pensé.
2: Ah,
0: peut-être,
2: ben là, écoute.
1: Des dumplings.
2: Des dumplings Iron Man.
0: Oh!
2: Ça pourrait être cool.
0: Oh! 7h09 minutes, quel maudit cochonnerie.
2: Est-ce que vous connaissez ce buzz-là ou ben donc c'est comme je vous l'apprends ce matin? Là.
0: Moi, le buzz des cartes Pokémon et des je sais pas quoi, le Naruto, mes enfants ont tellement capoté là-dessus, puis je comprenais pas le buzz. Puis, tu sais, j'en ai eu des bébelles quand j'étais jeune, mais c'est des affaires de même. Qu'est-ce que tu veux faire avec ça?
2: L'affaire, c'est que les gens, ils prennent goût, puis mettons, ils se filment en train de déballer leur petite boîte, puis ça fait comme. Hyper jasé sur TikTok parce que tu vois la réaction en direct des gens quand ils rouvrent leur boîte, si c'est des rares, si c'est pas des rares. Puis quand c'est des rares, mettons, t'en vois, là, ils ont comme 6-7 ans, là. Puis ça crie, puis les parents les filment, mettent ça sur TikTok. Et c'est des millions de vues, là.
0: Wow. Nous autres, on jouait aux billes quand on était petits. Puis les billes, c'était, on appelait ça des skineuses, là, des billes qui étaient vraiment, tu sais, des billes ordinaires, là, transparentes, là, ouais. Tu vois une petite couleur dedans. Mais les skineuses, c'était les billes pleines, là. Ceux-là, ils voulaient encore.
2: Ça ressemble un peu, tu ouais, vois, c'est juste, ça comme évoluer un c'est petit peu. Même... Squishy Dumpling, connaissez-vous 11007? Non, mais je me pose la question, parce que moi, je vois ça aller, puis là, j'ai juste très peur que mes beaux-enfants commencent à me demander. Là.
0: Parle-en pas. À 7h10, minutes, je veux savoir côté temps et température pour aujourd'hui, mardi.
2: Du gros soleil tout au long de la journée avec 30 au maximum en après-midi.
0: Teddy Swim, chez nous. Arrête, mais je vous souhaite un excellent mardi matin. C'est le 9 juin 2026. Bonne et belle journée avec Wonder Steph, Phil Bessette et moi-même. Puis vous autres, au 11007, textez le mot ABBA. Vous voulez jouer avec nous autres au Quiz Me Baby? Ça s'en vient dans les prochaines minutes. 11007 ABBA.

0: Ça, c'est bon. C'est vrai. Chantal a tellement raison. Honnêtement, j'y ai même pas pensé, mais la minute qu'elle l'a dit, j'ai dit oui, c'est vrai. Les squishy dumplings que je vous parlais, là, a dit allô. Je trouve que ça ressemble à des prothèses mammaires. Je peux pas vous parler, là, je conduis. Mais je comprends, Chantal. Ouais. T'as raison. Je me pose juste la question, il n'y a pas le confort est le même. C'est bon.
1: J'ai aucune idée. Aucune idée, mais si vous êtes un taponneux, gâtez-vous.
0: Ben ouais,
1: 7h14, mais oui, mais ça qu'on y a 10$ au lieu de 4000 aujourd'hui, juste pour un. Là.
0: Deux pour 20. On parabait.
1: Manon est en bout de ligne ce matin. Bon matin, Manon.
2: Hey, bon matin.
1: Comment ça va?
2: Ça va très bien vous-même.
1: Oui, yes. T'as un super de beau sourire dans ta voix. Merci. Je trouve ça le fun. Tu es en vacances, non? Hein?
2: Non. Ah. I wish.
1: Ouais. Ça s'en vient ou...
0: On est toutes de même. I wish.
2: Oui, ça s'en vient bientôt.
1: Tu travailles à quel endroit, Manon?
2: Pardon?
1: Tu travailles à quel endroit?
2: Je travaille dans une résidence pour personnes âgées.
1: Ah, cool, cool, cool.
0: C'est quand tes vacances, Manon?
2: À fin juin, début juillet.
1: Ah, ça s'en
0: mon
1: vient.
0: Dieu,
1: ça
0: c'est bien plus vite que nous autres, nous autres, c'est au mois d'août. Fait que, hey, quand on se compare, on se console.
1: C'est vrai, vu de même, c'est vrai.
2: Ouais, mais moi, j'ai moins longtemps que vous, par exemple.
0: C'est combien de temps?
1: Une semaine?
2: J'ai deux semaines.
1: Ah, c'est ça qu'on
0: c'est
1: a.
0: C'est ça, nous autres aussi.
1: C'est ça qu'on a. Nous autres aussi, c'est ça qu'on prend. Pas plus.
0: Ouais.
1: Pas parce qu'on n'en veut pas plus. C'est un message ici. Manon!
2: Oui?
1: On pose la question. Si tu avais à te donner une note quand tu étais à l'école, tu te donnerais combien sur 100?
0: Oui.
2: Aujourd'hui, 100%.
1: Oh, attends un peu.
0: Et c'est le premier 100% de la journée.
1: Oui,
0: hein?
1: Non, mais je le fais.
0: La barre haute, là.
1: C'est le fun.
0: OK, on veut savoir pourquoi.
1: Non. Ouais. Oh.
2: Ben c'est pas pour les mêmes raisons que vous pensez. C'est que moi j'ai gradué en 83.
1: OK.
2: Alors ça fait très très longtemps. Et dans le temps, il y avait les TDAH là, on connaissait pas ça.
1: Vrai.
2: Les troubles d'apprentissage. Mm-hmm. Alors moi je me suis sentie un extraterrestre toute mon secondaire parce que je comprenais pas pourquoi que fallait que je mette tant d'efforts dans mes études. Puis mes travaux, des heures et des heures à travailler pour le même résultat que mes collègues de classe moins de temps.
0: Je comprends ça.
1: Qu'est-ce qu'on a découvert?
2: Ben, j'ai su que j'avais un TDAH.
1: Oh, OK.
2: Quand mon garçon a été diagnostiqué, c'est là que j'ai compris c'était quoi le TDAH. J'avais 38 ans.
0: Ouais.
2: Puis... c'est là que j'ai compris, j'ai dit, ben tout ce que vous me dites à propos de mon gars, ben c'est moi tout craché. Et c'est là que j'ai compris qu'il retenait de moi. Là,
1: très
2: comme,
1: bon.
2: Donc, j'ai fait comme, OK, donc tous ces efforts-là, là, je viens de mettre le doigt sur pourquoi je faisais tant d'efforts. Donc, juste pour tout l'effort que j'ai fait, je me donne 100%.
1: C'est quoi les tests qu'ils font pour ça? Parce que, tu sais, j'ai appris sur le tard que je faisais de la dyslexie. C'est arrivé à mon neveu également. Lui était rendu à l'université. Puis il comprenait pas pourquoi il était obligé de travailler fort, puis de se relire 72 fois, de lire des textes 45 fois avant que ça rentre et tout ça. Puis à un moment donné, il a passé un test, puis il a appris qu'il était dyslexique. Comment on apprend qu'on a un TDA à 38 ans?
2: Ben comme je dis là,
1: c'est à cause de ton fils là, juste à cause de ton fils.
2: Quand mon fils a été diagnostiqué, ben lui, c'est qui, admettons, c'est toujours la comparaison avec les autres là, qui ressort le plus rapidement là, sont à la garderie puis tout de suite c'est comme ah lui il a des troubles sociaux, il a de la misère à se faire des amis, il détruit tout qu'est-ce que les amis font, ça part, on dirait, de là. Déjà, à la garderie, ils ont une intuition, mais eux autres, ils peuvent pas rien faire.
1: C'est quoi, Manon?
2: Donc, quand ils arrivent à l'école, ben là, à l'école, ben c'est... Ah, ben oui, c'est vrai, il est différent. On va vous faire rencontrer le psychologue de l'école.
1: Mais Manon, je vais te dire, sincèrement, il y a de l'espoir, il peut devenir journaliste. J'en ai un ici, moi, puis ça va devenir ça,
0: moi,
1: c'est sûr.
0: Moi, je me suis jamais fait guérir. Non, mais je me suis jamais fait guérir, puis moi aussi, je pense, j'ai appris ça sur le tard que j'étais TDA.
1: Qu'est-ce que guérir? Traiter, tu veux dire?
0: Oui, parce que...
1: Parce
0: non, mais,
1: ça se guérit pas, là.
0: Non, mais tu comprends, là, c'est pas méchant, là, je parle de même, moi, dans la vie. Bon, fait que ça va être ça. Puis j'ai envie de te dire que c'est genre charmant quand même quand on est un peu mêlé dans la vie. Tu comprends-tu? T'as le droit d'être mêlé. Ben moi, oui. Je te donne mon accord.
1: Ben oui, non, non, mais non. Je la donne à 300 000 à l'heure aussi. Non, c'est sûr que si on était tous pareils, ce serait pas le fun. Ben non, c'est sûr, c'est sûr.
0: Manon,
1: merci.
2: Ça fait plaisir.
0: T'es vraiment fait.
1: C'est le fun, ça.
2: Merci.
1: Bonne journée. Plein d'amour, plein d'amour. Merci, bonne journée. 7h19, minutes. Vous textez le mot ABBA au 11007. Dans un petit moment, le Quiz Me Baby s'en vient. Vous courez la chance de gagner des billets pour aller voir ABBA. C'est présenté au Théâtre du Casino du Lac Limé.
0: Limé.
1: Écoute, tant qu'on donne pas son prénom, tu sais quoi le nom le prénom de M. Limé?
0: C'est Limé.
1: C'est Jean-Guy. Jean-Guy Limé.
0: Non, mais on dit Lac Limé.
1: Moi, c'est ça.
0: Excuse-moi, ça me dérange.
1: Je sais que ça te dérange. Là, toi, tu me déranges. 7h19. Textez donc. Hey. Qu'est-ce que c'est ça?
0: Hey, textez à bon 1100.
1: Amanda.
0: On vous appelle dans les prochaines. Mais les autres qu'on vous a pas appelés, vous restez pas loin de votre téléphone parce que ça se peut qu'on flush puis on rappelle.
1: Qu'est-ce que les autres qui ont pas... Qu'est-ce que tu dis là?
0: Dans pas long, d'un coup que la personne qu'on appelle a pas la bonne réponse.
1: Oui, bon,
0: Mark,
1: ça c'est mieux
0: on
1: dit.
0: On a besoin quand même des autres personnes.
1: Donc préparez-vous à composer le 819-503-9711 et sacrifice son
0: étude. C'est vrai. Le stade où je te dis...

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2: 7-22 en ce moment sur l'autoroute 50 à partir de la véranderie des Allumetières. On est entre Saint-Raymond et la promenade de la Gatineau. On se rapproche de l'heure de pointe à Gatineau. L'axe Hébert-Fournier, ça va assez bien. Véranderie, file d'attente pour aller chercher le pont Alonzo Wright. Et sur l'autoroute 5, toujours ces travaux entre Haute-Plaine et Mont-Bleu. 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
3: Une belle journée ensoleillée, vous le voyez ce matin, on se réveille sous le soleil, les rayons, ils percent, ça fait du bien. Au moral, avec 30 degrés, et la bonne nouvelle ce matin, on est déjà à 14 degrés. Profitons-en parce que demain, c'est 21, des averses, un petit risque d'orage également, même scénario jeudi, vendredi. Donc c'est de la mouille au cours des prochaines journées. Qu'est-ce qu'il y a, Marc?
4: J'écoutais la pub d'Incognito Midi-Pop, on dit, tu sais, pour éviter les sueurs en dessous des bras, tout ça, là.
3: Ouais.
4: Je sais pas si on peut... Quelqu'un qui me fait suer des fois ici, là. Je sais pas si on pourrait piquer une couple de fois pour éviter qu'elle me fasse suer, ça se peut-tu?
3: Hey, vous courez la chance de gagner une paire de billets pour le spectacle de ABBA du côté du théâtre du Casino du Lac Limy. Donc, ça va être présenté ici à compter du 8 juillet. C'est ouvert pour tous. Ça vous tente de jouer? Oui! On a quelqu'un au bout du fil?
4: Oui!
3: Allô, Éric, bon matin!
5: Salut, la gang, ça va?
3: Ouais.
4: Pas sûr. Ça arrive-tu, Éric, que tu rencontres du monde, tu sais, je sais pas, dans tabarnouche, ça me fait suer, celle-là, là?
5: Ouais.
3: Ben, regarde, on peut être honnête.
5: Ça arrive. On peut pas aimer tout le monde, hein?
4: Non, ouais, non, c'est pas un manque d'amour. Non, il y a de l'amour, il y a de l'amitié, mais c'est des fois.
3: Bon, on va gérer nos affaires plus tard. Éric, comment tu vas aujourd'hui?
5: Ça va super.
3: OK. T'as-tu entendu le jeu d'hier?
5: Non, hier, j'ai manqué, j'étais pas chez nous hier.
4: Écoute ça, on t'explique. On va jouer au bowling dans les prochaines secondes, OK? Ouais. On va lancer, on joue aux petites quilles en passant, aux petites boules. Puis on va lancer la boule dans l'allée. C'était aux 5 quilles. Il va en rester une debout, c'est sûr et certain. Ce qu'on veut savoir, est-ce que c'est la 1, la 2, la 3, la 4 ou la 5 qui va rester debout? Tu comprends le jeu?
5: Oui.
4: C'est facile, tu tombes pile dessus.
3: C'est de la chance.
4: Tu gagnes tes tickets pour aller faire un tour du côté du théâtre du Casino du Lac.
3: Limi.
4: Merci.
3: Les autres, préparez votre téléphone, parce que si Éric n'a pas la bonne quille, ben on passe au prochain.
4: 819-503-9711. 819-503-9711. T'es-tu prêt à lancer la boule, Éric?
5: Yes.
4: C'est parti! Oh, quel beau lancer, mesdames!
3: Ah, Éric, un professionnel!
4: Mais une quille est restée debout. Laquelle, mon cher Éric, est restée debout? La 1, la 2, la 3, la 4 ou la 5?
5: J'irai avec la 4.
4: La 4? On va aller voir ce que ça donne! Oh, malheureusement, c'est pas la bonne réponse. Éric, t'es fin d'avoir essayé. Un gros merci à toi. Tu peux te reprendre demain. Bonne journée. Bye bye. Amuse-toi bien. On prend un autre appel. Attends un peu. Faut que je raccroche celle-là ici. Comme ça, c'est fait.
3: Mais là, t'as le choix, là. C'est
4: le matin, juste pour le fun, bonjour.
6: Allô?
4: Comment ça va?
6: Ça va bien, vous autres?
4: Oui.
3: Yes, à qui on parle?
6: À José.
3: Allô, José.
4: José. José, est-ce que t'as déjà joué au bowling dans ta vie?
6: Oui.
4: Maudit que les souliers sont lettres. OK, c'est réglé.
3: Non, ça dépend. Si ton ajout, sont beaux. Moi, j'en avais des beaux petits blancs.
6: Non, ils étaient vraiment lettres, moi.
3: Ah, OK.
4: Ceux qu'on loue d'habitude, c'est pas les plus beaux souliers
3: du monde. C'est vrai, t'as raison. Ils sont vintage.
4: Mettez de la peau de bébé en masse dedans. Tabarnouche qu'il y en a qui sentent fort des pieds. Ça se peut se régler. Hey, je veux savoir, José, la 1, la 2, la 3, la 4 ou la 5 qui reste debout?
6: Je vais essayer la 1.
4: La 1, on va aller voir. Malheureusement, José, un gros merci. On peut se reprendre, OK?
6: Okay.
4: Bye, bonne journée. Bye. Celle-là ici, attends un peu. Whoop-a-la, celle-là ici. Voyons, maudit. Le matin, juste pour le fun, bonjour.
7: Bon matin.
4: Allô, comment ça va?
7: Ça va bien, vous autres?
4: Ça va super bien. Ton prénom, s'il vous plaît?
7: Geneviève,
4: j'aime tellement ça. On doit t'appeler Jen, j'imagine, hein?
7: Ben oui.
4: Ben, tout le monde,
3: C'est Jenny, peut-être, je sais pas, c'est vraiment Jen.
4: Jen.
3: Ouais, okay.
4: Jen, je veux savoir, la 1, la 2, la 3, la 4 ou la 5?
7: La 5.
4: Oh, attends pas, on y va! Ah, ben, t'as
3: mon Dieu, je suis stressée.
4: On va tomber dessus un moment donné, c'est sûr. Merci, Jen, d'avoir essayé. Bonne journée à toi.
3: Merci,
4: Jen. Les lignes sont pleines. Bye, bonne journée, amuse-toi. Celle-là ici, le matin, juste pour le fun. Bonjour.
3: Bon matin.
8: Bonjour.
4: Salut, comment ça va?
8: Ça va bien, vous autres?
4: Oui, c'est ton nom.
5: Denis,
4: la 1, la 2, la 3, la 4 ou la 5?
5: La 3.
4: La 3, on va aller voir ce que ça donne. Oh, ben, t'as boire!
3: Ah non, Denis, on se reprend demain.
4: Ils ont tous tombé, c'est ça? Je comprends plus. Là.
3: Ben
4: ah
3: oui,
4: non, c'est vrai, il en reste une. Merci, Denis, merci beaucoup. Celle-là ici. Oui, celle-là. Madame Matin, juste pour le fun, bonjour.
3: Bon matin.
0: Allô?
4: Allô, comment ça va?
0: Très bien, merci.
4: Oui, ton nom, s'il vous plaît?
0: Katia.
3: Allô, Katia, bon matin.
4: Ah, bonjour. Katia, c'est un beau prénom. Ça.
3: Là, tu Katia, j'espère que t'as écouté ce qui s'est passé. Il reste une quille, là.
4: Katia, juste avant, tu viens de quel endroit?
0: Je viens du Coutimi, mais je reste à Gatineau. Ça fait déjà 25 ans, 27 ans.
3: Ah, OK.
4: Katia, Chicoutimi. Dans quel coin, Chicoutimi?
0: Chicoutimi-Nord.
4: Oh, OK, l'autre bord du pont du Buc.
3: Moi, Nord, Sud, Est, Ouest.
4: Ah non,
3: pas
4: attends, c'est quelque chose, il y a quelque chose. Là. C'est bien, bien différent. Okay. Les gens de Chicoutimi-Nord les gens de Chicoutimi, c'est pas la même affaire. C'est deux races différentes, je te jure. Hey, je veux savoir, Katia, la 1, la 2, la 3, la 4 ou la 5 qui reste debout?
0: La 2.
4: La 2, on va aller voir.
8: 2.
4: Ah oh, oui!
3: Ah, bonne nouvelle.
4: Bravo, bravo, tu viens de gagner tes tickets, on va aller voir Abba. Est-ce que, deux. Ah, c'est toi qui le dis ça.
3: C'est pas nous qui fait la voix, là.
4: Non, on n'a pas un rapport là-dedans. Katia, je veux savoir, est-ce que t'es une fan de Abba en partant ou t'y connais pas en tout?
0: Non, je les connais, mais ma mère, elle adore Abba. Puis quand j'ai entendu qu'il y avait ce concours-là, j'ai dit, ça va être super, on va y aller une soirée de filles ensemble.
4: Toi pis ta mère?
0: Oui.
4: Ah, c'est bien le fun, ça.
0: Oui.
4: C'est bien, bien
3: fun. Vous allez danser sur ça, là.
4: Ils en ont fait des hits un après l'autre et c'est 8 soirs qu'on va pouvoir voir ça du côté du théâtre du Casino du Lac.
3: Limi.
4: Merci. Katia, tu gardes la ligne, on va prendre tes coordonnées, OK?
0: Oui, merci beaucoup.
4: Bouge pas tes films, bravo. 7h29.
3: Mais
4: minutes.
3: Bravo aux autres aussi quand même. Ils ont été pile poil sur le piton.
2: C'est pas facile comme jeu.
3: Ils ont appelé.
2: C'est le hasard.
4: C'est vraiment le hasard.
3: Regarde, des fois, à un moment donné, il faut. C'est ça, on y va avec le feeling.
4: C'est vous ce qui est le fun?
3: Quoi?
4: C'est qu'on recommence demain.

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1: 731 en ce moment sur l'autoroute 50. On est à la hauteur de la véranderie où c'est plus difficile jusqu'à dépasser le pont des Draveurs, des Allumetières. On est entre Saint-Raymond et la promenade de la Gatineau. File d'attente un petit peu avant le chemin Vanier, mais c'est un petit peu plus léger qu'à la normale dans ce secteur. Il y a toujours ces travaux sur Lucerne, donc résultat plus complexe sur le chemin d'Elmer. Des travaux également sur l'autoroute 5. 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
5: C'est mardi. Mardi le 9 juin 2026, ma fête s'en vient.
6: On le sait, Martin.
5: Non, je vais juste te rappeler des fois que...
6: OK. Bonne fête.
5: Merci. Le 23 juin.
6: Hey, qu'est-ce que tu veux pour ta fête? Tu m'as même pas fait ta liste. Ouais. Sérieux, tu gosses. Ça, c'est le premier à vouloir une liste de ses chums. Puis là, on est comme, c'est ta fête bientôt, puis il t'envoie rien.
5: Sais-tu quoi, Steph?
6: Sais-tu qu'est-ce que tu vas avoir? À rien, si tu continues.
5: Sais-tu quoi? Non, mais je vais t'expliquer pourquoi.
6: Quoi?
5: Puis je vis la même chose avec mon papa. Quand t'es rendu à un âge X, Y, Z, un moment donné, quand tu vas avoir quelque chose,
6: tu te lâches. On l'a déjà entendu, ce papa-là.
5: Mais c'est ça.
6: Là.
5: Mais non, mais c'est une
6: mais
5: triste
6: c'est pas grave.
5: Réalité.
6: Des choses qui pourraient te faire plaisir, juste des idées. Tu sais, juste des idées. Je te demande pas à lune, là.
5: Ouais.
6: En tout cas, viens, sauve-nous.
1: Tu veux-tu la lune?
6: Non, c'est correct. J'irai pas là.
5: Ben.
1: Juste la demi-lune.
6: Bon.
5: OK, hey, c'est l'heure de s'informer.
6: Ah,
5: une demi-lune, c'est bon. Une boîte de gâteaux demi-lune.
6: Ah,
5: OK, juste.
6: Capable.
5: Oui. 7h33 minutes, c'est l'heure de s'informer. Phil Bessette, l'actualité aujourd'hui, ça commande quoi?
1: Un courtier immobilier de Gatineau remet en question les taux de commission et certaines pratiques de l'industrie. Rémi Chapadeau, qui a pratiqué pendant quelques mois sous la bannière de Remax, critique la rétribution en pourcentage du courtier. Pratique qui, selon lui, ne représente pas justement le travail du courtier. On peut lire sur, entre autres, le site de TVA Nouvelles qu'en 2019, vendre une maison au prix médian a coûté environ 10 400 $ en commission au Québec. À peine 7 ans plus tard, pour le même service, c'est plus de 20 000 $ en commission. Il mentionne que ce n'est pas normal que le courtier a presque doublé son salaire en 7 ans alors que le travail est quand même rester la même chose. Là. Il mentionne également qu'il croit qu'il y a conflit d'intérêts sur le fait que c'est le vendeur qui paye pour le courtier de l'acheteur, alors que le courtier de l'acheteur, lui, sa job, c'est travailler uniquement pour les intérêts de son client qui est acheteur.
5: Puis on s'entend-tu que vendre une maison aujourd'hui, tu l'affiches 2-3 jours, paf, est parti, là.
6: Ben, ça dépend.
5: Non, la plupart, c'est ça encore.
1: C'est sûr que c'est encore un marché de vendeurs, donc c'est un petit peu plus facile de vendre que d'acheter encore.
6: C'est une des raisons pour laquelle les gens, ils vendent par eux-mêmes, des fois aussi, là, pour éviter les sous.
5: C'est peut-être la meilleure façon d'éviter de payer 20 000 piastres à un agent d'immeuble. Parce que quand tu y penses, c'est vrai, tu sais, de 2019 à 2021, paf, ça a doublé. Tu fais, voyons donc, qu'est-ce qui se passe? Le prix des maisons est rendu.
6: Ils vont mettre ça sa COVID encore?
5: C'est débile. Puis j'en connais plein d'agents d'immeubles, puis ils seront pas contents de m'entendre dire ça, mais c'est clair qu'il n'y a pas personne dans la communauté qui a doublé de salaire vite de même. C'est impossible.
6: Moi, je regarde, une augmentation,
5: je regarde mon salaire, j'ai jamais doublé de salaire. Je n'irais pas ça, remarque, là, mais j'ai jamais doublé de salaire. Je trouve ça complètement aberrant qu'on donne ça pour une vente qui dure 3, 4, 5 jours. C'est un peu, là. Je comprends qu'ils travaillent, là, mais il y a quelque chose.
1: Puis, tu sais, ils ont des frais, là. On comprend toute la réalité aussi d'un courtier immobilier qui doit payer
5: sa publicité,
1: ses pancartes. Il y a le risque.
6: Tania, au 11007, qui dit « Ici, vendu en 4 jours, un 16 000 dans la poche du courtier. »
5: C'est ça. Ma maison, moi, ça a pris 3 jours. Okay. Bang, fini. Puis j'ai donné à peu près 10 000 piastres au vendeur.
6: Ouch.
5: Bon, ça me dérangeait pas, c'était mon ami. Je me disais, il va me redonner. Maintenant, je vais me redonner.
1: Mais là, c'est ta fête, le 23 juin.
5: Ouais, non.
6: Je pourrais faire un petit rappel.
5: Ouais, non, il est parti, malheureusement, il est décédé.
6: Ah, oh, ben, trop tard.
1: Bon, on va enchaîner.
5: Oui,
6: c'est malade.
1: Nouveau centre de consigne action qui a ouvert ses portes hier sur le boulevard Maloney, là, tout près de la Brosse. Il s'agit du troisième centre de tri à Gatineau à ouvrir ses portes. Il y en a un autre également à Val-des-Monts. Donc, c'est les fameux centres de consigne action où on peut juste, c'est juste des machines. Il n'y a pas de, comme des épiceries, là. On
5: c'est
1: pas
5: des
1: vraiment,
5: gobeuses?
1: C'est juste des gobeuses. Même qui offrent à Maloney la brosse, ils vont offrir le fait que si tu arrives avec ton sac, là, tu penses que tu tu peux le peser ou ils disent, bon, on va te donner...
5: Un sac, c'est 10 piastres. Ouais, c'est ça.
1: L'équivalent, c'est comme le retour rapide qui les explique. Donc, c'est un nouveau centre qui ouvre ses portes. Et malheureusement, le Pall Mall pub à l'Agora, qui est dans le secteur du plateau, là, a décidé de fermer ses portes. Les propriétaires en ont fait l'annonce sur les réseaux sociaux hier. Par contre, la succursale du centre-ville de Hall reste ouverte.
5: Oui.
1: Et le camion de rue également reste ouverte, mais c'est quand même plus d'une dizaine de commerces qui ont fermé boutique dans ce secteur du plateau là, à l'Agora depuis 2022, en évoquant entre autres le manque de clientèle. Pour ce qui est du Pall Mall, on n'a pas dit pourquoi on a fermé. On n'a pas voulu accuser quoi que ce soit là, en lien avec cette fermeture.
5: Chin et Chap, les propriétaires, je vous salue. C'est une sage décision. Puis je suis certain que les gens vont se garrocher du côté de Laval pour aller faire un tour au Pall Mall encore.
6: Oui, picher le verre, là.
5: Ben, tout.
6: Les pichets mauves.
1: C'est un classique.
6: Les pichets de Roman Cole. Puis tout est bon.
5: Le Pall Mall, c'est le fun.
6: C'est devrait être plus gros.
5: Ouais,
6: c'est
5: belle ambiance. Ben, tu sais, trop gros, des fois, ça aide pas, mais belle ambiance. Le food truck
6: c'est
5: tout est
6: le
5: temps là. Plein. Ouais, faut aller faire un tour, mais ouais. je suis de tout cœur avec ces deux propriétaires-là. Ils travaillent tellement fort, les gars. C'est exceptionnel. 7h38 minutes. Côté sport, les grosses nouvelles. Ben, la série finale de la Coupe Stanley, ça se poursuit ce soir avec le match numéro 4. Vegas mène la série 2-1. Apparemment que Rod Brind'Amour, devrais-je dire, l'entraîneur-chef des Hurricanes, va peut-être changer son gardien. Il est sur la liste. Il y a des grosses chances que ce ne soit pas Anderson. J'espère bien le prononcer. C'est ça, Anderson. Hein? C'est lui qui est devant la cage. On va peut-être le sortir, là. Les Jays, hier, contre les Phillies de Philadelphie. Ben, victoire de Philadelphie, 5-2. Prochain match du Red Black d'Ottawa, c'est pas avant le 20 juin prochain, contre les Argos de Toronto. Et en terminant... L'agent de Brendan Gallagher dit que Vancouver aurait peut-être de l'intérêt, donc les Canucks auraient peut-être de l'intérêt pour le guerrier numéro 11 du Canadien de Montréal. Et Donald Trump a été hué hier à New York pendant l'hymne national, mais hué, là, pas rien qu'un peu, ça vaut la peine de voir les images. C'était le match numéro 3 contre les Knicks et le Spur de San Antonio. Les Knicks, le propriétaire avait invité Donald Trump et on l'a copieusement hué. Sérieusement, là, c'est gênant. En passant, c'est les Spurs qui ont gagné hier 115-111. New York mène la série maintenant 2-1. 7h39 minutes, on parle showbiz.
6: Je l'ai appris hier dans sa story de Katy Perry. Elle a publié une photo de elle et de éventuellement un film. En fait, c'était l'avant.
5: Justin, moi.
6: Moi, non. Attends, je m'en vais pas là. Okay. Je sais là, qu'ils s'aiment, sont en amour, sont beaux.
5: Ils font un tapis rouge, je suis, ils flattent les fesses.
6: Mais oui, mais c'est de toute beauté. Cute. Ils se regardent, puis ça s'assument. Puis parfait.
5: Il enlève les pellicules de son veston. Enfin, il n'y a rien qu'à faire pas.
6: Bon, mais parfait. Il enlève-tu les poils dans les oreilles? Elle l'aime pas pour rien.
5: Non.
6: Bref, tout ça pour dire qu'il va y avoir un film de Katy Perry qui va sortir. Ben, en fait, c'est déjà sorti. C'était l'avant-première hier. Mais c'est qu'elle a fait un tour, donc des concerts. Là. Ça s'appelait The Lifetime Tour à Paris. Puis là, dans le fond, c'est que ça a été filmé. Pour ceux et celles qui n'ont pas assisté à ce concert-là
5: et
6: à sa tournée, mais il y a eu une captation de ça. Tout ça pour dire que vous allez pouvoir voir les coulisses des moments intimes de la tournée un peu plus tard cette année. Ça va sortir, entre autres, sur Netflix. Fait que c'est tout ce qu'on sait, mais je pense vraiment que c'est une bonne idée. Puis on le voit de plus en plus, genre Billie Eilish, de ce monde.
5: C'est vrai.
6: Ils vont faire des tournées, puis ils vont se filmer par après pour que les fans puissent voir en grand nombre qu'est-ce qui s'est passé finalement là-dedans. Puis c'est le fun de voir aussi en arrière des caméras qu'est-ce qui se passe dans les coulisses. Moi, ça me fascine tout le temps.
5: C'est-tu quoi? Moi, ce qui me fait capoter, quand on avait le DVD, là, tu sais, quand on recevait le DVD d'un spectacle, la qualité d'image, la qualité de son, c'est qualité supérieure. Tu n'auras même pas ça dans un stade, c'est sûr. Mais quand on te présente le show, puis tu es capable de, tu sais, tu es capable de voir ce qui s'est passé, comme tu dis, les coulisses, le spectacle en tant que tel, l'après-show et tout, t'as des bonus, évidemment, c'est un DVD. Show qu'on voit sur les plateformes, c'est un petit peu différent parce qu'on nous présente pas ça. Tu vas voir le spectacle d'acide dans la salle.
6: Mais là, ça a été vraiment le pensé, puis il y a comme 60 caméras qui a été qui a capturé les performances en direct, fait que je pense vraiment que ça va être bien intéressant.
5: Mais en que ça va être intéressant, puis elle est tellement belle, ça n'a aucun bon
6: sens. C'est vrai qu'elle est
5: belle. Elle a du talent.
6: Puis à l'ose, moi j'aime ça comme les décors, tout le temps, puis tu sais, tant qu'avoir un show, ben t'en as un avec elle. Là,
5: c'est vrai, t'as raison.
1: Elle sort du cadre. Là.
6: Un peu style dire, Lady Gaga. Je trouve que ça ressemble ces deux-là un peu dans l'intensité.
5: Il m'a donné 3 coches de plus à Lady Gaga.
6: Oui, je le sais, mais je comprends, Marge. Je ne compare pas nécessairement, mais je trouve que l'intensité
5: qualité
6: est là.
5: Spectacle,
6: ça fait
5: exact. T'as raison, t'as entièrement raison. 7h41, c'est l'heure de parler de temps et température. Qu'est-ce que t'offres pour aujourd'hui?
6: Ben, on est déjà à 14 degrés, puis ça va grimper à 30 degrés. Une autre journée chaude, la crème solaire est de mise. Les casquettes aussi pour les enfants à l'école, là, les bouteilles d'eau, on s'hydrate.
5: Oh! C'est bien dit. 7h42 chez nous. Ah, oh, j'aime ça, cet automne-là. C'est une reprise de Jean Leloup. C'est à écouter, c'est doux, c'est bon, c'est le fun. Ça s'appelle I Lost My Baby.

0: Oh, j'aime ça, là. Moi, elle parle d'Oxbury, je suis allé en fin de semaine.
1: Ben, félicitations.
0: Je suis allé là, puis écoute, mettez-moi à toi quand je suis là en fin de semaine. Caroline, c'est le fun.
1: Ben, enchanté.
0: Tu vas faire le plein là-bas. 1,57 à Barnouche, ça vaut-tu la peine?
1: Ben oui. 7,44. Je dépense autant pour
0: éditer. Non, mais je suis au camping, c'est à côté.
1: Ah,
0: OK,
1: donc t'es correct.
0: Ah, ouais. 7,44. Steph, as-tu déjà commis un acte criminel?
1: Ça dépend à quoi, là?
0: Ben, criminel. Je sais pas, n'importe quoi. Oh. Oui ou non? Incroyable. Moi, je le sais, j'ai hâte de voir ta réponse.
1: Peux-tu le dire?
0: Ben, je sais pas, c'est toi. Si t'as pas honte, évidemment.
1: Ben non, mais c'est pas que j'ai pas honte. Je pense qu'on est plusieurs à l'avoir déjà fait.
0: OK, attends un peu. Steph, as-tu déjà commis un acte criminel, oui ou non?
1: Garde, j'ai déjà conduit sans renouveler mes permis et non. Je ne le savais pas. Je pensais que je les avais achetés, ouais. Payés. Puis je les avais pas payés. Et là, j'ai reçu comme une lettre, comme depuis telle date, t'étais pas censé te conduire.
0: Mais c'est ta fête à chaque fois.
1: Exactement.
0: Que c'est ta fête.
1: Mais là, moi, dans ma tête, je les avais payés. Ouais. Je comprends pas. Puis là.
0: Tu comprends pas quoi?
1: Mais je comprends pas pourquoi ils l'ont poursu, mon paiement.
0: Mais parce que tu l'as pas fait.
1: Non, non,
2: mais ça m'est arrivé début de l'année là, avec vous autres. Je pense que je vous avais expliqué là, oui. À 4-5 heures du matin, je me suis fait arrêter devant la station.
0: Humiliant.
1: Humiliant. C'est vrai, Phil.
2: Juste devant. Là, je voyais Martin dans le stationnement qui me regardait, la police derrière moi. Puis finalement, justement, les papiers n'avaient pas été payés. Je sais pas pour quelle raison.
1: Bon, tu vois. Mais moi, je l'avais. Je sais pas, là, honnêtement, le garde. Ça se peut, j'ai oublié. Ça se peut. Mais tu te sens mal un peu. Après, tu dis, bon, qu'est-ce que je vais payer, puis c'est fait.
0: C'est banal, bon. On s'entend, c'est
1: mais
0: pas
1: puis,
0: criminel.
1: Mais tu te sens mal pareil.
0: Oh, non, je comprends, mais c'est
1: t'es
0: pas
1: censé te faire ça. Là.
0: C'est pas criminel, c'est un oubli, là. C'est pas pareil.
1: Okay.
0: Mais t'as-tu déjà volé?
1: Non. Genre un chandail, un hoodie à une de mes amies, Janie.
0: Ouais, ça,
1: allô?
0: Tu l'as dit.
2: Bon,
0: ça, tu l'as dit.
2: J'ai jamais volé.
0: Jamais rien?
1: Non, sinon, moi, je demande, puis si tu veux pas, ben, je le prends.
0: Ah, bon, c'est pas ça, voler?
2: Jamais. J'ai jamais volé. Plus que 20 000 piastres.
0: Ah bon, c'est même
1: OK,
0: pas
1: mais
0: ça
1: c'est quoi ton histoire?
0: Parler.
1: On s'en fout.
0: C'est qu'il y a des tu sais, il y a des malfaiteurs sur la planète, puis il y en a partout, partout, partout, partout, partout.
1: Ouais.
0: Puis quand tu veux voler quelque chose, ben tu y vas à fond la caisse. Tu y vas all-in ou tu y vas pas pantoute.
1: Ouais.
0: Si tu veux pas te faire pogner, t'as pas le choix, c'est all-in. Fait que il y a des braqueurs qui ont décidé de voler une bijouterie.
1: Okay?
0: Et de la façon dont ils se sont pris, tu rentres pas dans la bijouterie avec une cagoule puis un marteau puis dis bon regarde on vient voler puis tu pètes toutes les fenêtres puis pètes toutes les présentoirs puis tu ramasses non pas
1: c'était broche à foin quoi
0: bien pensé en tout cas 3 heures du matin le magasin est fermé, OK, la bijouterie est fermée. Les autres ils ont dit écoute, nous autres on veut rentrer là-dedans, qu'est-ce qu'on prend? Il n'y a pas de masse. On ne peut pas briser l'auto, elle est neuve. T'sais. On ne scrapera pas le devant du char pour rentrer dans la bijouterie. Fait que ce qu'ils ont pris, ils ont vu un arbre qui était sur le bord de mourir. Fait qu'ils ont décidé d'arracher le tronc d'arbre.
1: Non.
0: Oui, ils ont arraché le tronc d'arbre, ils ont attaché ça après le véhicule, et là, ils ont rentré dans la bijouterie. Paf! Ils ont tout pété ce qu'il y avait à péter, ils ont tout ramassé. Ben, on le voit sur les images, évidemment. Le tronc d'arbre est rentré solide dans la bijouterie.
1: C'est où ça?
0: Ça se passe du côté de l'Europe. Mm-mm. Mais il y a pas, ils ont aucune idée, ils ont aucun indice. On voit juste le tronc d'arbre devant le nez de la voiture, mais on peut pas déterminer le numéro de plaque, on peut pas déterminer la marque de la voiture. Ils ont été brillants, là. Ils ont été vraiment brillants.
2: Même si ça semble être une mauvaise idée, ça a quand même fonctionné.
0: Ça a marché, Colin. Ça a vraiment marché. Je trouve ça débile, mais les gars se sont sauvés avec un butin exceptionnel. Bijouterie défoncée par un tronc d'arbre, c'est la première fois que je lis ça de ma vie et j'ai trouvé ça audacieux. On va dire ça, là, audacieux, baveux et audacieux. C'est correct?
1: Puis l'auto, ouais. Lui, en question, est
0: l'auto est bien correct. Okay. L'auto est bien, bien correct.
1: En plus, ils se sont cachés.
0: Ils ont été brillants. Tu sais, des fois. Bon, les jours dans le trafic un peu, et dans un petit moment, on a pour vous quelque chose qui me fait triper encore aujourd'hui, en 2026, puis on remonte loin dans le temps, là. Mais loin, loin.
1: Y a-tu des troncs à 17?
0: Des troncs?
2: Y a pas de tronc d'arbre en ce moment sur le réseau routier, mais je suis en train de faire une petite vérification.
0: Tu dis ça, hein, mais sur la 148 à hauteur de Greenville, la semaine dernière, il y a un arbre étendu de tout son long sur la 148, mais vraiment étendu de tout. Elle se faisait bronzer, je crois bien. Elle a tombé en tabarnouche.
1: C'est
2: avec la tempête qu'il y avait eu. Il y avait eu des pannes de courant.
0: Des squares exceptionnels. Faites attention quand vous roulez dans ce coin-là. Peut-être qu'il y a un arbre qui vous attend. 7,49, le top 1 s'en vient, bougez pas.
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0: Phil, 500 000 en euros, quoi? 700 000 Canadiens à peu près? 1 million peut-être? Je ne sais pas.
2: 700 000, ça ferait du sens.
0: OK. Ouais. 700 000 de bijoux qui ont réussi à voler. Il faut le faire. Là.
1: Ça ne sont pas fait pogner?
0: Pas encore. Ça va venir.
2: Exactement. Puis là-dedans, il va sûrement avoir une contravention pour avoir coupé un arbre. Moi, je pense qu'on devrait rajouter ça.
0: Surveiller Marketplace. On ne sait jamais.
2: En ce moment, sur le réseau routier, la 50, toujours à la hauteur d'Avirandry, des allumetières depuis Saint-Raymond, la 5, assez avant à Haute-Plaine en raison de ses travaux. L'heure de pointe est bien installée un peu partout à Gatineau. Je regarde même sur Lorrain, file d'attente, la brosse à l'approche de l'autoroute 50 également. Montée paiement, ça va quand même pas si mal ce matin pour aller chercher l'autoroute 50. 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
0: Le top 1, toi, chose. On s'en va là ce matin. On va aller faire un tour dans le temps, mais on recule loin dans le temps. Quand je dis loin, là, c'est loin. Cette chanson a d'abord été un succès dans la Suède natale de cette formation-là. C'est devenu un succès international lorsqu'un étudiant américain, en échange là-bas, il était en Suisse, il est revenu aux États-Unis avec une cassette. Il a enregistré ça à la radio là-bas. Il a fait découvrir ça à une station de radio. Il a dit, écoutez, t'es cœurant, ça pogne en Suède au bout. Mettez ça, vous allez voir, vous allez faire un gros, gros hit. Puis cette chanson est devenue un hit solide à part ça. Solide aux États-Unis, au Japon, en Australie, partout, partout, partout. C'est une station américaine qui a fait découvrir ça et ça s'est répandu comme une traînée de poudre. On parle de qui? Montez le son de la radio, on s'en va faire un tour. Notre numéro 1 du 9 juin 1989. C'est Roxette et The Look, chez nous, à rythme.

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6: À 7,56, pas facile. Sur le réseau routier, il y a quand même du bon volume un peu partout. 50 ouais. À partir de la Vérandrie, des Allumetières presque depuis Saint-Raymond. Toujours ces travaux sur la 5 qui compliquent la situation ce matin. Et sur le boulevard de Lucerne également, on a ces travaux. Donc, résultat, tout le monde est obligé de prendre le chemin d'Elmer pour se rendre au pont Champlain. Vous comprendrez que ça cause également du trafic dans ce secteur. 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
1: Oh wow!
0: Avec Martin Grenier et Wonder Steph.
2: Merci.
1: Tu sais, dans Alice au Pays des Merveilles, il y avait le lapin qui était tout le temps en retard, là, qui courait après sa queue, puis il voulait avoir le temps. Là. C'est Wonderstuff.
2: Comment ça?
1: Ben écoute, on est sur le timing pile, 8 heures pile.
2: Merci.
1: Non, ça, on va le faire là. Merci, Steph. Merci beaucoup. 8 heures pile, merci d'avoir choisi RIT 97.1. C'est aujourd'hui mardi, le 9 juin 2026. Beau gros soleil chez nous. Je sais pas si c'est la même chose partout au Québec. Tiens, on va aller du côté du téléphone. Il y a quelqu'un de Québec, justement, qui est en bout de ligne. C'est Christelle qui est là. Allô, Christelle.
2: Bon matin
3: à vous.
1: Comment ça va?
3: Ça va très bien.
1: T'es dans quel...
3: C'est pareil pour vous de votre côté.
1: Ah ben oui, ça va super bien. T'es dans quel coin? T'es-tu dans Québec même?
3: Oui, secteur, oui, Québec, le secteur du Berger, plus précisément.
1: OK.

0: Beau village. On s'entend que c'est beau en tabarnouche comme ville, là.
1: C'est beau, mais avec les travaux là, qui s'enlignent, plus ou moins.
2: Mais ouais, c'est moins pire que Montréal, là.
1: Ah! Oui, effectivement. C'est effectivement, bon. Mais bon, quand même.
0: Au prorata, ça s'équivaut, moi, je pense. Il y a autant de cons d'orange à Québec, à Montréal, même chez nous, en Outaouais, il y en a partout.
3: C'est partout pareil.
2: Oui, le
0: Puis le pire, c'est qu'on loue ça encore, des cons d'orange. Hein, ça, vous saviez, les villes n'achètent pas ça. Ben on loue ça à des compagnies. C'est une pièce et quelques du cône. Fait que calculez combien il y en a. Ben oui.
3: Même si c'était 10 cents, mais moi, j'avais déjà entendu, c'était genre 10-15 cents. Par jour.
0: C'est épouvantable.
3: Non, ça va vite, là.
0: C'est épouvantable.
1: Ça monte vite, oui.
0: Christelle, je veux savoir, ça arrive-tu que tu nous écoutes à Québec une fois de temps en temps?
1: Ben, comme j'expliquais tantôt, c'est moi, des fois, je tourne des postes comme ça au hasard en ligne, là, tu sais, pendant que je travaille. Puis là, ben, c'est ça. J'ai syntonisé votre poste à 2-3 reprises environ. Là.
0: C'est bien le fun, ça.
2: Mais,
0: c'est bien, bien le fun. Si ça te tente, 97.1, il y a une petite application à Cogeco. Tu peux nous écouter all day long,
2: quand
0: si tu veux.
2: Quand tu veux, nous autres,
0: on a bien du fun à passer.
2: Mais oui.
1: Christelle, vous avez l'air à vous amuser.
0: Je te jure que oui.
2: Hey, Christelle, il fait-tu beau à Québec aujourd'hui?
1: Oui, il fait super beau, ouais, une très très belle journée.
2: 30 degrés chez vous ou
1: Ouais, je pense que c'est ça que j'ai 28-30, oui, exact.
2: Yes, OK, cool.
0: Mais l'hiver est pas mal plus rough que chez nous, m'a-t-il dit là.
1: Ah oui, oh mon Dieu, c'est pas comparable.
0: Caroline qui fait frette. Il y a du vent, il y a le fleuve, ça aide pas, c'est sûr.
1: Ah, c'est horrible. Oui, c'est très humide.
0: Mais très beau coin, très beau coin. Mais écoute, en Outaouais, on est un petit peu mieux. M'a-t-il dit là, ça coûte moins cher, on est mieux. Christelle.
1: Ah ouais, bon, vous allez me tenter là.
0: Ça tente de déménager, je ne vois pas, viens, on t'attend. Christelle, je veux savoir du temps que tu étais à l'école, si tu avais à te donner une note là, quand tu étais à l'école, tu te donnerais combien sur 100?
1: Ben moi, je me donnerais 75. Oh. Je veux pas être too much, pas assez, mais je dirais globalement 75.
0: Pourquoi?
4: C'est bon.
1: Oui. Ben parce qu'honnêtement, j'étais pas une élève qui performait tout le temps, j'étais pas une élève modèle, j'étais pas le chouchou, mais j'étais pas dans les plus pires non plus. Tu sais, je me maintenais là, j'avais une certaine cadence.
2: Tu te gérais finalement. T'étais-tu comme mettons un clown en classe ou donc tu t'aimais mieux rire?
1: Okay. Ben non, j'étais hyper low profile, tu sais, j'étais le genre d'élève qu'on voyait pas là, tu sais, j'étais bien silencieuse à mon affaire, j'avais quasiment de la misère à lever la main là.
2: Ah ouais, OK. Mon Dieu, je dirais pas ça aujourd'hui, t'as de la jasette.
0: De la jasette, je trouve ça.
1: Ouais, ça a changé avec le temps, je dirais que ça a débloqué au secondaire.
0: OK. T'es-tu une grande Christelle ou une petite Christelle?
1: Ah, une petite.
2: C'est quoi petit pour toi? Non, mais c'est parce qu'il demande ça à tout le monde. Bon, ben on est pareil. On n'est pas si petite, on est milieu, nous autres. On est moyenne.
1: On est comme moi, c'est ça. Mais moi, je me trouve petite. Mais c'est correct. Ça va dans les petits pots, les meilleurs onguents, qu'ils disent.
2: Voilà. Ouais,
0: dans les grands, les excellents. Christelle!
2: Moi de battre.
0: Christelle, t'es vraiment fine d'avoir pris le temps de nous jaser. Dis salut à tout le monde à Québec de notre part. On s'appelle RIP97A. T'es bien fine, ben merci. Oui,
1: belle journée à vous autres.
0: T'es bien fine, merci, bye-bye. Hey, ça, là.
2: Ça va loin.
0: Génial, génial.
2: 97.1.
0: 8h04 minutes, c'est vrai, t'as raison. Côté temps et température, on revient dans un instant. Juste le temps de savoir au bulletin de 8h30.
3: Le Parti québécois, advenant un gouvernement du Parti québécois, retirerait le Québec du projet de TGV Alto afin de prioriser l'entretien des infrastructures vétustes. Advenant le Parti québécois, là, on n'aurait pas un TGV qui va relier Toronto à la ville de Québec, mais plutôt un TGV sûrement de Toronto à la ville d'Ottawa. C'est ce qu'ont annoncé le parti. Et on va revenir sur le château Montebello, vente. On est dans les dernières heures, c'est le dernier blitz. On devrait connaître à 17h ce soir qui sera choisi là, pour acheter le château. Je dis choisi parce qu'il y a plusieurs vendeurs qui ont levé la main, plusieurs acheteurs potentiels qui ont levé la main. Entre autres, on a deux groupes québécois et le dernier qui est connu, c'est un groupe composé de Michael Endlauer, qui est le propriétaire des Sénateurs, mais également des présidents du Spa Nordique et c'est Jean-Pierre Poulin là, de Devcore qui a levé la main pour acheter justement le château Montebello.
0: Pensez pas, je vais pas le savoir, en tabarnouche, les yeux, ils roulaient dans le beurre. Je
3: cherchais, j'avais un petit trou de mémoire.
0: Merci, Phil Bessette, un gros, gros merci. Ma musique dans le trafic, vous manquez pas ça. 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
2: Quoi? 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
0: C'est Marge qui est là cet après-midi. Ouais. Non, mon erreur. Mais manquez pas ça, sérieusement. Musique, ça arrête pas. C'est le fun. C'est vraiment trippant. C'est un beau retour. à la maison en passant. 8h05 minutes, côté temps et température pour aujourd'hui, Steph.
2: 30 degrés au courant de la journée. Puis ça monte déjà. On est à 17 de, et rien que 8 heures, là. 17 degrés. Fait que ça va être une chaude et une humide aujourd'hui.
0: On va la prendre avec plaisir à part ça. C'est à nous autres d'en profiter. Hey, j'ai fait quelque chose en fin de semaine, j'ai joué à des jeux. Tu sais, quand on va au camping puis il pleut, t'as pas le choix ben.
2: Il y a deux choses à faire.
0: Dormir ou jouer à des jeux.
2: Ouais, OK.
0: Bah.
3: C'est quoi l'autre chose?
0: Bon. Bref, wow. Tout ça pour vous. Oui, ça
2: oui,
0: se peut.
2: Oui, et ça aussi.
3: Ouais,
0: faire l'amour.
2: Jouer aux fesses.
0: Ouais, ça, oui, mais c'est un jeu de cartes aussi.
2: OK.
3: Opération.
0: Oui.
2: Ouais. Battleship.
0: Touché, coulé. Bref, tout ça pour dire que... où c'est que je m'en allais? Tu m'as tout mêlé dans mes affaires.
2: C'est oui, quoi qui s'est passé en fin de semaine?
0: Oui, non, ma chum Karine qui est là. Écoute, tu sais, on vire sans dessin quand c'est le temps de sortir des jeux.
2: Ouais.
0: Et Karine sort un jeu là-bas que j'avais vu, mais j'avais jamais essayé. Ça s'appelle Magnétique. Je sais pas si vous avez vu ça. C'est un jeu d'échecs.
2: Non.
0: Mais tu joues avec des aimants.
2: Ah ouais.
0: Non. Okay.
2: Non, jamais entendu ça. Je pensais que t'étais pour nous dire Flip Seven.
0: Non, non, ça, c'est on a trippé. Oui, en fin de semaine, j'ai fait découvrir ça aux copains là-bas, puis le monde a trippé.
2: Pas c'est quoi?
0: Non, puis honnêtement, puis il y a un gars qui s'appelle Pat, qui a joué avec nous autres, pourri à l'os, mais on riait de lui, là,
2: c'est intéressant. C'est quand même un peu de chance. Faut juste que tu dis oui.
0: Oui, mais lui, il n'en avait pas de chance, mais pas en tout. Ça a été trop. Mais le jeu s'appelle Magnétique. Ça vous tente d'essayer ça. C'est 20 aimants qu'on te donne. T'en as 10 de chaque côté. Tu dois placer tes aimants dans un cercle et du moment qu'ils sont très, très près, c'est sûr qu'ils se collent. Tu comprends?
3: Ah oui.
0: Faut pas que ça se colle. Mm. Si ça se colle, tu ramasses le moton. Il faut que c'est le premier qui finit tous ses aimants. Magnétique, ça vous tente de jouer à ça, c'est vraiment pas cher. Vous allez retrouver ça dans toutes les boutiques de jeux qu'on a ici en Outaouais. Okay. Allez vous chercher ça avec les enfants, jour de pluie ou encore... c'est vraiment le fun. Sérieusement, c'est vraiment trippant.
3: Ça joue à combien?
0: Deux, normalement.
3: C'est un contre l'autre.
2: Ouais, tu sais, au camping, faut pas que ce soit des jeux trop pensifs parce que ce qui est le fun, c'est que tu prends un verre, tu peux jaser en même temps, tout comme en même temps de jouer.
3: Tu relaxes.
2: Pas besoin de te compliquer la tête. Là. Moi, c'est ce que j'aime de ces petits jeux le fun.
0: Phil m'a donné à Noël, une bouteille de McGilligui, là.
2: Oui, docteur McGilligui.
0: Oui. Mm. Écoute, elle y a passé en fin de semaine, m'a dit, mon gars, là. Hé, sacrifice.
3: Docteur. Ouais, t'as pris une petite shot de docteur.
0: Une shot, tu dis. Tu joues à ça, puis ça va vite en colline, sérieusement. C'est vraiment trippant. Donc, des jeux, peut-être, pour les soirées de pluie, là. Essayez ça. Magnétique, ça s'appelle. Mm. C'est vraiment trippant. On est-tu prêt?
2: Oui.
0: Il est 8h08 minutes. On est prêt pour celle-là. Je ne sais pas si vous autres, vous l'êtes. Mais moi, cette toune-là, en ce moment, je suis obligé de dire que c'est dans mon top 5. Puis je pensais pas de dire ça. Elle fait un comeback qui est marquant, qui est bon.
2: Mais c'est parce que la collaboration est hot. Tu sais, c'est qu'il y a les deux en même temps, dans une toune.
0: On parle de Sabrina Carpenter et...
2: Madonna.
0: On les écoute chez vous.

0: Ah, c'est bon, ça. Il est 8h11, Steph. On va aller du côté du téléphone. Il y a Guylaine qui est en bout de ligne.
1: Bon matin, Guylaine.
2: Bon matin, vous autres.
1: Yes, comment tu vas?
2: Ça va pas pire.
1: Pas pire. T'es de où, Guylaine?
2: Montréal.
1: Montréal.
2: Oh. Oui, puis il fait beau.
1: Fait chaud. Ah oui, ça va être une belle journée. On est chanceux, là. Deux belles journées de collée.
2: Oui, on est chanceux, on en profite.
1: Yes.
0: Vous mettez du trafic aujourd'hui chez vous à Montréal?
1: OK.
2: Ah, ben moi, j'habite à Pointe-aux-Trembles, Montréal.
0: Ah, OK. Fait
2: que c'est pas si pire, il n'y a pas tant de trafic.
1: OK.
0: Guylaine, on a posé la question hier sur Facebook. Ça sort à 18h tous les soirs, oui. Du dimanche au jeudi. Si tu avais à te donner une note quand tu étais à l'école, tu te donnerais combien sur 100?
1: Et pourquoi? Faut-tu 100. Nous expliquer? Combien?
2: 100.
0: Oh, bâtard, ça t'a un peu, là.
1: OK, mon
2: Dieu. Bonne étudiante, mais j'avais pas besoin d'étudier.
0: Ah, ça m'énerve du monde de même, là. ça m'écœurait, là. Je comprends tellement pas, là.
2: J'ai même un bon exemple. En cinquième année, la prof, elle a appelé ma mère pour lui dire que ça se pouvait quasiment pas. Elle était en train d'expliquer le devoir qu'on avait à faire ce soir-là.
1: OK.
2: Puis pendant qu'elle expliquait comment faire, moi, à la fin, j'ai amené les 5 feuilles.
0: Fini.
2: Puis là, elle me dit, c'est quoi ça?
1: Ah,
2: j'ai dit, c'est le devoir de ce soir. Elle dit, voyons, elle dit, je viens juste d'expliquer comment faire.
1: Mais est-ce que c'est parce que t'étais comme pressée puis ça tentait pas de gérer ça le soir ou bien c'est
2: non,
1: juste parce que
2: j'aimais
1: savais...
2: l'école, mais okay. J'avais pas besoin d'étudier.
1: Mais t'es
2: on
1: chanceuse. Ah ouais.
0: Ça m'énerve. Sérieusement, puis, là, j'ai jamais compris le monde de
1: ben, moi, je peux comprendre. Ça dépend des matières, là, mais t'avais-tu bien des amis qui voulaient être en équipe avec toi?
2: Ah non.
1: T'aimais mieux faire ça tout seul, j'imagine.
0: La question
2: non,
0: est bonne.
2: Parce qu'il aimait pas ça.
0: Mais la question est super bonne. Guylaine, à l'école, est-ce que tu avais un des amis?
1: Franchement.
0: Non, c'est vrai.
2: Si j'avais quoi?
0: Des amis?
2: Ben oui, j'avais des amis.
0: Parce qu'il y en a, tu sais, pas d'amis, on va se reculer puis on va faire juste des devoirs. Tu comprends ce que je veux dire?
2: Mm. Oui. Avec... Non, j'avais des amis, mais je n'étudiais pas tellement non plus avec eux.
1: Mm.
2: J'étais vraiment autodidacte, on dirait.
0: Puis aujourd'hui, c'est-tu encore comme ça? Au niveau du travail, c'est-tu facile pour toi?
2: Oui, à 31 ans, je suis retournée à l'école, j'ai fini mon secondaire 5.
1: OK.
2: Puis j'ai fait un DEP en informatique, puis je travaille technicien d'informatique.
1: Mais t'as peur, t'étais bonne à l'école, puis t'avais pas eu ton secondaire 5, fait que t'as dû recommencer, genre, pour l'avoir.
2: C'est parce qu'en secondaire 3, dans le temps, ça marchait avec maths, français, anglais et
0: ouais,
2: duc.
0: Oui.
1: Oui.
2: Puis, quand ils m'ont monté, j'ai fait la moitié de secondaire 4.
1: Mm.
2: Puis, ils se sont aperçus que j'avais pas passé éduc.
1: OK.
2: Fait qu'ils ont voulu me redescendre en 3. Puis, moi, j'ai pas voulu parce que j'avais déjà fait la moitié du 4.
0: Pour l'éducation physique?
1: Ah, ouais.
2: Je n'aimais pas ça, fait que je passais pas.
0: Quel niaisage de tabarnouche.
1: Ouais.
2: Niaisant.
1: Ouais. Ah oh ben, hey, Guylaine, c'est bien cool que
0: c'est intéressant,
1: tu nous
0: c'est intéressant.
1: Montréal
0: ouais,
1: ce matin.
0: J'aime ça. Guylaine, t'es fine d'avoir pris le temps de nous jaser. Merci à toi, tu passes une belle journée. On s'appelle RIP 97.1, si ça tente de nous écouter via l'application Cogeco, c'est facile. Tu vas voir, on fait de la torieuse de bonne radio. T'es fine d'avoir pris le temps.
2: Tous les matins.
1: Es-tu sérieuse?
2: Oui.
1: Ben, c'est bien cool. Puis comment que tu nous as découvert?
2: Je suis jamais allée, sur Internet, sur Facebook, puis... Depuis ce temps-là, je vous écoute.
0: T'es jamais venu en Outaouais?
2: Non, mais j'aimerais ça.
0: T'es jamais venu chez nous?
1: Ben voyons.
2: Non.
0: Hein, qu'est-ce que t'attends?
1: Ben, c'est pas loin, là, Montréal, Gatineau.
2: Peut-être que c'était, on s'en vient.
0: Ah, ben écoute, oui. Gêne-toi pas, tu vas voir, c'est un torieux de beau spot, tu vas faire le saut.
1: Tu viens nous voir au studio, on va te rencontrer, on va être bien contents.
2: Parfait.
0: Hey, c'est bien le fun. Merci, Guylaine.
1: Bye bye.
0: C'est bien fou, ça.
1: Hein? Ça, c'est des bons sondages.
0: Ça, c'est fou encore, Lyon. Il est 8h15, mais là, on va aller jouer dans le trafic.
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4: Hello. C'est encore lourd sur l'autoroute 50 à la hauteur de la Vérandrie et des Allumetières. On est entre Saint-Raymond et la promenade de la Gatineau. Si je regarde du côté d'Ottawa, 174, c'est pas facile près de Jeanne d'Arc, mais également une fois traversé chemin Montréal jusqu'à la jonction et même ça se poursuit sur la 417 jusqu'à environ la sortie Nicolas. 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
0: No.
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0: 8h16, minute côté temps et température, Steph, pour aujourd'hui.
1: Du gros soleil, sunshine, un peu partout, autant à Québec, à Montréal, que Gatineau, Ottawa, c'est du soleil. Vraiment, on va atteindre 30 degrés. On est déjà tout près du 18 degrés ce matin. On va en profiter. Demain, ben, c'est des averses avec un risque d'orage prévu. Un 10 à 15 millimètres de pluie par endroit demain. Mais on va quand même garder des températures chaudes. Demain, 21, jeudi 30, 31, vendredi.
0: Steph, tu vas être d'accord avec moi, le 1er juillet arrive à grands pas, le déménagement s'en vient, vous restez chez nous, dans un petit moment, je vais parler de bobites. Ça va peut-être vous gratter partout.
1: Ah non, moi j'aime pas ça, cette affaire-là.
0: Ah mais écoute, c'est effrayant la nouvelle que j'ai pognée, j'ai dit voyons donc, ça se peut pas.
1: La minute qu'on en parle, on dirait, là tu vois, ça me pique sa jambe.
0: Ah non, tu vas te gratter pour quelque chose, moi t'as le dire, ça a pas de maudit bon sens. Je veux vous inviter à vous servir du 11007 et faites-le maintenant, ok? Maintenant. On doit texter oui. Un mot, mais non, mais je suis vieux. Oui. On doit texter un mot, et ce mot-là, c'est le mot...
1: Facture.
0: Pourquoi?
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0: Oh!
1: Ça, c'est la bonne nouvelle. 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
0: OK, attends. Mettons que je les appelle, OK?
1: Ben oui.
0: Puis là, je leur dis, moi, je déménage le 1er juillet. C'est possible d'avoir un déménagement, mais mettons le 30 là, ou le 31. Tu as-tu un 31
4: si
0: de
4: juin? Si vous déménagez le 1er juillet, là, ouais. Peut-être réservé tout de suite.
0: Mettons le 30 juin. Là,
1: non, mais c'est juste un exemple.
0: Ben, mettons le 30. Puis là, ils disent, oh, oui, OK, soumission,
4: oui,
0: ça coûte
4: pas de problème, pas... M. Grenier.
0: Parfait. Le montant est de, mettons, il dit, je sais pas moi...
1: Toi, t'es le gars qui répond. Moi, ouais.
0: Il dit 1500 piastres, OK? Ouais. 1500 piastres que ça va te coûter. Bon, mais parfait, je le prends, 1500 piastres.
4: Boîte inclus, puis garde-robe aussi.
0: Je prends facture. J'ai la facture dans les mains, Steph. Je fais quoi?
1: Ben là, c'est ça. Je texte facture au 11007 ou... 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
0: Tout est dans tout. Karim Ouellet s'est joint à Mystère Valère il y a quelques années de ça. Ça donne « L'amour est un monstre ». Quand tu y penses, là...
1: C'est vrai quand même.
0: Tabarnouche qui peut avoir les dents longues, puis les doigts, puis les bras, puis tout poilu.
1: Les doigts jaunes.
0: Oh.

0: Ah, je l'aime. Karim Ouellet, j'ai jamais compris pourquoi que... Je trouve ça triste. Moi, je trouve ça triste.
1: Le Québec a été privé de tout son talent. Ouais,
2: moi, des fois, je me clenche ses playlists.
0: C'est vrai, c'est vraiment bon ce qu'il fait. Vraiment bon. Malheureusement, parti ben trop vite, puis incompréhensible son départ, vraiment. Je vous disais tantôt que ça va vous gratter probablement partout. En fait, vous allez vous gratter parce que ça peut pas te gratter, ça te pique d'habitude. C'est ça, hein?
2: Ouais, mais
0: ça va vous piquer partout, c'est ça que j'essaie de dire.
2: On va se gratter.
0: On s'en va faire un tour en Nouvelle-Zélande et ça voulait s'amener chez nous, cette affaire-là. Ça voulait s'amener chez nous, aux États-Unis, puis un petit peu partout à travers l'Amérique du Nord. Il y a, je vais appeler ça un éleveur.
2: OK.
0: Puis c'est un... Oui, ça existe. Il y a des gens qui font ça ici également, mais pas pour la même bébite, là. Le gars est un éleveur de cafards. Cafards, c'est une coquerelle, une cockroach, une blatte. Mais je ne sais pas si vous avez idée, là. Tu sais, nous autres ici, quand on a une coquerelle à la maison, on capote, puis c'est des affaires de peut-être...
2: Quand on en a à la maison, on veut pas en avoir à la maison.
0: Non, on n'en veut pas, mais ça arrive, malheureusement. Tu sais, maison, loyer, puis c'est dégueulasse, mais ça arrive. Ça arrive, puis ça arrive au meilleur d'entre nous.
3: Nos gros sont quoi, un pouce?
0: Oh, puis oui, t'es généreux, là.
2: Ah ouais?
0: T'es généreux.
2: Arc.
3: Grosse.
0: En Australie, ils ont des blattes de 3-4 cm. Ça, c'est à peu près 5 pouces. 4 cm, non.
3: Un pouce et demi. C'est 2 cm et demi.
2: Genre de même?
0: 5 à 8 cm de long. Ça commence à être gros, là. Ça commence à être de la coquerelle, là. Cet éleveur-là a été pris aux douanes avec, croyez-le ou non, plus de 100 000 cafards qui essayaient de passer dans des craques d'œufs.
2: Dans des quoi?
0: Moi, j'appelle ça des craques d'œufs.
3: Ouais, le carton des deux, là.
0: Ouais.
2: Non.
0: Là, 100 000.
2: Le défi en ce moment, c'est de ne pas se gratter.
0: Il y en avait pour le montant qu'on évalue ces bébites-là, là, puis ça se vend, là. 200 000 $US. C'est dégueulasse.
2: Je comprends pas.
3: Pour nourrir sûrement des reptiles.
0: Il y en a qui collectionnent ces bébites-là. Tu sais, quand t'en as une grosse maudite, bon, tu l'appelles, puis elle vient pas, on s'entend. Là.
3: Le seul que je connais qui collectionne ça, c'est le méchant dans Men in Black.
2: Ah ouais.
0: Oui, le cafard lui-même.
3: Le cafard
0: c'est
3: lui-même.
0: C'est très bon, c'est très très bon. Mais écoute, il y a ici dans le coin, moi je me souviens quand mes enfants étaient jeunes, on allait du côté d'Ottawa, Ray Reptile Zoo que ça s'appelait à l'époque, mais maintenant c'est
3: Little Ray Nature Center, ça c'est
0: pas mal la même affaire. Il y avait un numéro qui faisait pour les enfants, tu sais, il y a un genre de je sais pas, amphithéâtre et c'est des petites estrades, tout le monde est assis alentour tout ça. Et il nous présente un crapaud qui vient de, mettons, d'Australie. Mais c'est pas un crapaud, là, c'est un tas, là. T'sais, il est énorme, là. Il est gros au bout. Et il dit, on va faire une course aujourd'hui avec, il l'appelle Jean-Guy, mettons. Jean-Guy le crapaud. Fait qu'il déposait Jean-Guy par terre. Puis là, les enfants, ah oui, contre quoi qu'il va courir? J'ai hâte de voir. Écoute, il mettait une blatte de Madagascar, une coquerelle de Madagascar. Ça doit avoir à peu près 4-5 pouces de long, là. C'est énorme. Puis c'est fait dur, là. On s'entend, là, c'est du bois, là. T'essayes d'écraser ça avec ton pied et tu vas te faire mal. Tu peux te fouler une cheville. Ouais, c'est dégueulasse. Puis là, il prenait la coquerelle puis il la mettait au côté du crapaud, Jean-Guy. Puis là, il l'appelait Timmy. Je vais tout le temps me rappeler. Il dit, there's Timmy. Et là, tout le monde, ah, es-tu belle? Bonjour, Timmy. Puis là, il y a des enfants, il présentait ça à des enfants, les coquerelles. Il y a des enfants qui la mettaient direct dans leurs mains, là.
2: Yeah,
0: ça a 3-4 pouces de long, là. C'est dégueulasse. Puis il mettait ça à terre après ça. Puis Timmy et Jean-Guy, let's go, on y va. Là, tu avais la coquerelle qui partait, elle partait rien que sur une go, elle voulait y aller, hein, elle sauvait, et tu regardais Jean-Guy le crapaud, et Jean-Guy faisait juste, oh, t'es fini. Là, t'avais des enfants qui pleuraient.
3: Parce qu'il s'était attaché à Timmy.
0: T'avais des enfants qui pleuraient. Et là,
2: Timmy est parti.
0: Ouais, Timmy n'a pas fait longtemps.
3: Jean-Guy, lui, il avait snacké.
0: Mais tellement brillant du côté du Ray Reptile Zoo dans le temps, il en sortait un autre de ses poches. Ben non, hey, arrêtez, c'est une farce. Mais on savait que la grenouille, elle l'avait mangé en tabardouche. Mais c'était brillant. Mais en tout cas, tout ça pour vous dire qu'il y a de la bébite un petit peu partout sur la planète et ça vaut de l'argent. Ça vaut vraiment du cash.
2: Écoute,
0: mon frère.
2: Moi, ça me dégoûte.
0: Ah, c'est
2: dégueulasse. Moi, parler de bébite, là, j'ai de la misère.
0: Steph, mon frère revient du Mexique dans le temps des fêtes. Il est jeune, il a fait un voyage là-bas au backpack, tu sais, avec le sac à dos et tout ça. Il revient, débarque à la maison, ouvre le sac de le sac à dos, défait le linge et tout ça, puis ça tombe à terre, toi, chose.
2: Une coquerelle
0: qui vient du Mexique, mais elle est gigantesque.
2: Pour ça qu'il faut que tu nettoies ton linge tout de suite après un voyage.
0: C'est en plein hiver. Vas-tu se dire, tu sais, chez chez nous au Québec, du moins 30, on en avait, là, puis on en a encore. Il fait moins 30 degrés. Elle devait-tu se demander dans quel maudit pays de merde était tombé, le pauvre bébite. 8h27 minutes, dans quelques secondes, détail circulation, c'est à venir.
2: Et note à toi-même, Marthe.
0: Puis parler de coquelles?
2: Des bébites, là, moi, le matin, j'ai de la misère.
0: Mais j'ai vu ça. Écoute, elle s'est fait piquer sur une jambe et je remarque sa patte à matin. Je dis, qu'est-ce que t'as là? Elle me s'est fait piquer, mais je suis gratos, ça.
2: Ah, moi, c'est un problème. Moi, quand je me fais piquer, là, c'est comme...
0: Ça arrête
2: ça
0: pas,
2: fait
0: hein?
2: tellement du bien là, de gratter jusqu'à temps que ça saigne. Après, ça va. C'est un
0: problème. Jusqu'à temps que ça saigne. 8-28, 97 secondes nous séparent de la circulation. On y va.
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3: À 8h30 en ce moment sur le réseau routier, sur la 417, direction est, direction ouest, c'est pas facile à partir de la jonction, même un peu avant, là, presque depuis Ennis jusqu'à Nicolas, c'est du solide. Sinon, du côté de Gatineau, la 50, on est encore dans la courbe avant la véranderie jusqu'au pont des Graveurs. À 7h06, c'est inhabituel, je vous dirais. Là. D'habitude, sur l'autoroute 50, ça va mieux, mais pas ce matin. Des allumetières, c'est depuis la promenade de la Gatineau. Et dans la zone de travaux sur l'autoroute 5, on commence à voir un meilleur mouvement là, entre Haute-Plaine et Mont-Bleu. 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
4: 8h33 minutes. On va aller le retrouver tout de suite. Hein?
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4: Beaudoin. Ah
2: ben, Stéphane.
4: Ah, on va dire qu'il se passe quelque chose. Ça. Il est 8h34, mardi 9 juin. Stéphane Beaudoin, bon matin.
5: Bon matin, mes petits amis. Bon matin.
4: On est dans quel coin, Steph, ce matin?
5: Ah, écoute, c'est intersection... C'est Grébert, dans la zone des travaux. Il y a présentement une conduite de gaz qui aurait été accrochée, là, selon des témoins. Et ça force la fermeture de l'intersection entre Jacques-Cartier et Saint-Louis. Pour permettre aux équipes là, de faire des travaux. Il y a aussi, ben, c'est un 2-pour-1 ce matin, surveiller l'intersection Grébert et Pointe-Gatineau. Les feux de circulation sont... Ils sont morts. Fait que
2: sont
5: les
2: éteints?
5: Gens doivent effectivement... Il faut absolument faire un arrêt quand vous arrivez à une intersection où il y a des feux de circulation. Mm-hmm. Et c'est une raison de sécurité pour tout le monde. Et j'en profite aussi, vu qu'on se parle, pour souligner la semaine des signaleurs et travailleurs.
4: Oui.
2: C'est la semaine.
5: Écoutez, en tant que propriétaire d'entreprise, je vous dis que la sécurité de nos travailleurs et des usagers et aussi des gens pour qui on travaille, c'est primordial. Donc, j'invite les gens à être prudents, envoyer la main, faire un coucou aux signaleurs qui sont là. Ils sont pas là pour faire chier personne, ils sont là pour faire respecter la circulation qui est temporairement modifiée ou pour votre sécurité aussi.
4: Au départ, oui. Steph, là, je comprends pas faire suer personne, mais pas faire c'est pas se faire tuer non plus. Ils sont pas là pour se faire écraser.
5: Non,
4: donc, allez-y de façon intelligente dans les sections où il y a de la réparation. Ça peut être dangereux, surtout pour les signaleurs.
6: Ça devrait pas être le cas, mais c'est un des métiers dangereux
4: en
6: raison des comportements des automobilistes.
2: Mon Dieu, ça n'a pas de sens. La rage au volant aussi, là, ça va vite.
5: L'occasion, quand je vais sur les chantiers, j'aide mes équipes, puis j'y vais souvent pour passer un peu de temps avec eux autres, même si vous pensez que j'ai du temps un peu pour ça aussi. Je peux vous dire, je pourrais passer des heures à vous raconter ce qu'on se fait crier, ce qu'on se fait... le monde te donne pas un café, t'as le garage, canette de liqueur, tu te fais cracher dessus, c'est absolument écœur.
2: Ah, mon Dieu, soyez gentil, s'il vous plaît. Ça n'a pas de sens.
4: Pas d'aller.
2: Ben, merci, Steph, pour l'information.
4: Ouais, un immense merci, mon chum.
5: Ça fait plaisir.
4: Steph Beaudoin, caméra de nuit, allez voir le site si vous voulez avoir plus de détails sur ce qui se passe chez nous en Outaouais. Pas compliqué, c'est là. Il y a tout.
2: Ouais.
4: 8h36 minutes, on va s'informer. Phil Bessette, l'actualité d'aujourd'hui.
6: Le Pain-le-Main, la succursale qui est installée là, sur le plateau depuis quelques années, va fermer ses portes, malheureusement. Sinon, Château Montebello, hein, on sait que c'est dans quelques heures seulement qu'on va connaître qui sera les heureux élus là, pour acheter justement le Château Montebello qui est en vente depuis quelques mois.
4: C'est
6: en date. C'est en date limite, exactement. Et il y a plusieurs groupes. Moi, je pensais qu'avec le nombre de rénovations qu'on doit faire, on sait que il y a une valeur là ici dans l'Outaouais, mais je pensais pas qu'il y aurait eu autant d'acheteurs potentiels qui auraient levé la main. On parle de dizaines et des dizaines d'acheteurs potentiels.
4: Tant mieux,
6: peut-être presque même voir une centaine là, de groupes qui au moins ont montré de l'intérêt là, pour acheter le Château Montebello. Et dans ces acheteurs potentiels, il y a un groupe de la région mené entre autres par le propriétaire des Sénateurs d'Ottawa, Michael Endlauer, mais également Jean-Pierre Poulin de DevCore et Monsieur Paquette du groupe Nordique avec d'autres associés qui ont fait, et je cite leurs propres mots, un all-star team pour tenter de ramener le Château Montebello dans les mains d'entrepreneurs de la région. Et rapidement, il y a un courtier de Gatineau un ex-courtier de Gatineau qui fait jaser de lui. Il a un peu dénoncé, selon lui, les incohérences dans le marché de l'immobilier, surtout le travail des courtiers immobiliers, ses anciens confrères de travail, sur, entre autres, la rémunération qui est toujours au pourcentage, ce qui fait en sorte que là, on l'a vu dans les dernières années, les maisons ont presque doublé, ce qui veut dire que leur salaire a presque doublé pour le même travail ou à peu près là, en espace de quelques mois. Là, il donnait l'exemple de 7 ans. Et sinon, il expliquait qu'il trouvait qu'il y avait un peu là une incohérence sur le fait que le vendeur paye ou redonne une partie à au courtier acheteur. Donc le courtier acheteur, même s'il représente l'acheteur, il est payé par le vendeur. Donc il devrait être indépendant, ouais, et se concentrer uniquement sur l'acheteur, son client. Mais si la paye, sa paye, c'est le vendeur, ben peut-être qu'il va accepter une offre un peu plus haute ou recommander un peu plus haut.
4: Ta nouvelle fait le fait réagir sur le 11007. Il y a des gens qui nous écrivent pour le dire, les commissions qu'ils ont payées, tout ça.
6: Ouais, j'ai même une personne qui nous a écrit comme quoi que sa maison a été vendue en 2 semaines. Et c'est les propriétaires de la maison qui ont fait les visites parce que le courtier, cette journée-là, n'était pas disponible. Mais le courtier n'a pas pris de rabais, là, a réclamé sa portion entière de
4: sa...
6: Mais c'est un contrat que si tu as signé ton contrat, tu dois respecter. Puis on fait du chemin sur le dossier du Journal de Montréal et de TVA, mais on sait qu'il y a des courtiers qui font extrêmement qui travaillent extrêmement fort et qui recommandent et suggèrent là, des trucs, accompagnent vraiment leurs clients là, sur les conseils juridiques, sur la passation des papiers. Donc, il y a vraiment un travail. On sait que c'est pas tout le monde qui est capable de le faire, mais c'est juste un peu l'article met un peu en lumière le fait que c'est un peu bizarre qu'un métier double de salaire en espace de 3, 4, 5 ans en raison des valeurs de maison.
4: Ça a pas de... Puis j'enlève rien. Je sais qu'il y a des courtiers qui travaillent super fort, là. Mais
2: oui, puis des fois, ils ont des grands horaires chargés et tout. Je peux comprendre.
4: C'est un peu débile, là.
6: C'est soir et week-end. On sait, là, c'est le genre de job qui.
4: Je suis encore complètement de ton champ d'expertise. Là. Matelas le plus vendu au Québec. C'est une nouvelle dans le Journal de Montréal que j'ai pognée ce matin. Compagnie qui vend les meilleurs matelas au Québec, selon vous autres, c'est qui?
6: Ben, j'aurais tendance à dire, genre, dormez-vous. J'allais on entend tellement parler d'eux.
4: Êtes-vous prêts?
2: C'est
4: notre voisin.
2: C'est quoi?
4: Au Québec, matelas La Pensée.
2: Ah, c'est bien haut.
4: Une note de 9,5, c'est les meilleurs matelas et le meilleur vendeur de matelas. Parmi les 13 qui sont là, il y en a 9 qui proviennent du Québec et matelas La Pensée est le meilleur.
6: Bravo.
4: Valérie et toute ta gang, bravo, félicitations. C'est le fun. Puis dans la même page, page 17 du Journal de Montréal aujourd'hui, on parle que 94 écoles sont fermées en ce moment au Japon. Puis bon, il y en a qui vont dire, Caroline, pourquoi tu parles de ça?
2: Ils ont trop bien dormi.
4: Non, c'est quoi? Il y a un problème avec un ours là-bas. Fait qu'ils ont fermé 94 écoles dans la région. Ils n'ont pas pris de chance. Est-ce que c'est un ou des ours? Ils ne savent pas, mais il y en a un sûr. Donc, ils ont pas le même problème. Hein? Nous autres, c'est des tempêtes de neige.
2: Nous autres, s'il pleut ou il neige, c'est fini.
6: Ben, on va appeler notre reporter terrain. Mon frère est au Japon en ce moment.
4: C'est vrai? Oh! Attends,
2: pas vrai?
4: Un peu.
6: C'est peut-être lui qui est...
4: Y es-tu poilu?
6: L'ours.
4: Y es-tu bien poilu s'il est comme toi? Peut-être. Peut-être. Série finale de la Coupe Stanley, ça se poursuit ce soir avec le match numéro 4. Vegas mène la série 2-1. Les Jays hier rencontraient les Phillies Philadelphie l'emporte 5-2. Prochain match des Red Blacks d'Ottawa, c'est pas avant le 20 juin prochain contre les Argos de Toronto. Et Donald Trump a été hué hier à New York et solidement hué à part ça. Il assistait au match des Knicks de New York contre le Spur de San Antonio. Et c'est le Spur qui l'emporte. 115-111, New York mène la série 2-1. Et en terminant, l'agent de Brendan Gallagher dit que Vancouver, les Canucks, seraient peut-être intéressés à aller chercher le guerrier, où il va aller jouer, là où il a fait son junior. Fun, ça, comme nouvelle. 8h42, minutes, Phil. Passe une belle journée. Amuse-toi bien. Sois super prudent.
2: Bonne journée, Philo.
6: Toujours. À demain.
4: Merci beaucoup. À demain. À 8h42, on parle showbiz.
2: 2 mois après, seulement à peine, après sa sortie en salle, Super Mario Galaxy est devenu le premier film de l'année à dépasser le milliard de dollars en recettes au box-office.
6: C'est mon nouveau blog, le box-office. Je critique les films.
2: Ce
4: je l'écris-tu ou pas? Ben non, je vais te donner un break aujourd'hui. Hey, je pense que je suis pire que toi.
2: Toi, tu l'as pas non plus.
4: Quoi,
2: hein?
4: Non, aujourd'hui,
2: je viens de te dire, prends ton temps.
4: Merci. Bon. Prends ton temps. Prends ton temps!
2: Il y en a pas de facile, hein?
4: Ouais, vraiment, prends ton temps. Prends ton
2: regarde,
4: temps.
2: Au box office.
4: Oui,
6: bravo! Yay!
2: 1, 2, 3.
4: Bravo. Bravo, t'es en tort en tabarnouche.
6: J'avais les mains pleines de papier.
4: Elle l'avait vu.
2: Attends, que j'ai pas terminé ma nouvelle. Tout ça pour dire qu'il trône au sommet des films les plus lucratifs de 2026 au box-office mondial et il passe avant Michael, avant le projet Dernière Chance et même Le Diable s'habille en Prada 2.
6: Oh, oui, wow. Pour un film, je pense qu'on était autour de 100 millions dans la production. Donc,
2: c'est quelque chose d'incroyable.
6: Il fait 10 déjà.
2: Donc, et, bravo Super Mario
4: c'est
2: Galaxy.
4: C'est très, très payant ça. Denis qui vient de nous écrire, « Yay, j'ai un matelas à penser. » Il est super confortable.
2: Très confortable.
4: Tant mieux, tant mieux, tant mieux.
2: Je peux-tu venir l'essayer?
4: Steph!
2: Non, mais c'est pas...
4: Steph!
2: Je n'ai jamais essayé! C'était pas ça, je voulais dire.
4: Oh. Hey, c'est vrai, côté sport, j'ai oublié de parler de ça. Vous savez que Serena Williams fait un retour.
2: Il est découragé, il est sorti du studio. Denis, je m'excuse, sa sortie de croche.
4: Steph, Serena Williams fait un retour sur le court à Roland-Garros.
2: Ouais.
4: Et elle va jouer avec Victoria Mboko, une petite fille de Montréal. J'ai hâte de voir. Elle fait un retour après 4 ans d'absence sur les courts de tennis en double. Ça va être intéressant de surveiller ça. Serena Williams et Victoria Mboko.
2: Bravo.
4: 8:44, météo pour aujourd'hui?
2: C'est du soleil avec 30 degrés. On est à combien, Martin?
4: Je sais pas.
2: Combien tu penses? Tu m'as-tu écouté parler tantôt?
4: 17.
2: Et que t'es une machine, un professionnel, quoi.
4: Mais t'es chanceux en tabarnouche parce que je t'écoute jamais. 8:44, c'est pas vrai.
2: Je pourrais dire la même affaire.
4: Tu pourrais, mais tu l'as pas dit.
2: Ouais.
4: Tu le dis-tu?
2: Regarde, tu sais déjà la réponse. Je t'écoute jamais. Sauf quand tu déparles. Maudit que c'est satisfaisant.
4: Qu'est-ce que tu veux dire quand je déparle?
2: Mais le Philadelphie, tantôt, t'as eu de la misère.
4: Essaye de le dire 3 fois sans rire.
2: Philadelphie, Philadelphie, Philadelphie.
4: C'est ça.
2: Box-o-fil.
4: Box-o-fil, ça c'est une nouvelle. Ça c'est une nouvelle en tabarnouche. 8:45 chez nous. Mike DeMero, c'est ce qu'on vous offre. Merci de nous avoir choisis. Vous êtes patient.
2: Vous avez une belle qualité en vie. Patiente, ouais. C'est hot. C'est
4: Toi, tu fais-tu une demi-heure de plus par jour?
2: Oui, moi à partir de hier, on est quoi le
4: mardi? À partir de hier, depuis hier peut-être. À partir de hier. Allô? À partir de hier, là, c'était pas la même affaire, hein?
2: Non, mais c'est parce que c'est commencé depuis hier.
4: C'est ça
2: que
4: tu voulais dire?
2: Exact.
4: Okay.
2: Donc, c'est commencé depuis hier. Je prolonge mes dates avec vous, à rythme au travail. Ouais.
4: Donc, de 9h jusqu'à midi.
2: Puis même si je déparle, hein, vous m'acceptez, hein, vous me le direz.
4: À midi, qu'est-ce qu'il y a?
2: C'est la terrasse. Oh! On a ouvert la terrasse hier. Quelle belle journée pour le faire.
4: Oui.
2: Donc, on poursuit la terrasse avec Nadia Bilodeau sur le coup de midi avec vous autres.
4: À ne pas manquer.
2: Ouais.
4: 11007, textez le mot facture. On vous explique pourquoi dans un petit moment. Mais pour l'instant, tel que promis, Mike DeMero chez nous à rythme.

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17: Ouais, je vous disais, textez le mot facture, c'est important de le faire. On pourrait régler jusqu'à 500 $ de votre facture.
18: Wow!
17: C'est énorme. 11007, textez le mot facture et textez donc, tiens, en passant, tout de suite pour demain matin, le mot ABBA. A-B-B-A.
18: Oui!
17: Vas-y.
18: Vas-y, lève la main.
17: Pourquoi on texterait ABBA?
18: Hey, t'aurais pas une bonne note là-dessus, hein, Marthe?
17: Pour ABBA?
18: Ben, la climie tantôt, là. Mais vous courez la chance de gagner votre paire de billets pour aller voir le spectacle ABBA au Théâtre du Casino du Lac Limier.
17: OK. Ça, c'est réglé. Donc, si ça vous intéresse, demain matin, 7h20, on joue avec vous. C'est le Quiz Me Baby. Vous textez ABBA. Gênez-vous pas. Tant mieux. Il est 8h54 minutes. Steph, t'as vu ça en fin de semaine? Moi, j'ai fini de le regarder hier.
18: Ouais.
17: Vous dire comment tu files après le visionnement, là?
18: Je sais pas.
17: Pas bien.
18: Je suis comme... pas bien. Entremêlée dans mes émotions.
17: C'est... 3 épisodes seulement, c'est pas super long, mais c'est intensif, pas rien qu'un peu à part ça. Ça vous tente de revivre ou encore de vivre le procès qui a été ultra médiatisé à l'époque. On remonte dans les années, je dirais fin 80 là, fin 80 début 90. C'est Michael Jackson.
18: Le verdict.
17: Ouais, la série s'appelle Le Verdict.
18: Ouais, c'est 3 émissions. Honnêtement, ça s'écoute 3 hyper. Épisode. Ça s'écoute hyper rapidement là, mais c'est que t'es comme tout au long un peu coincé en dedans, tu sais pas trop. Puis tu sais, il y a tellement aussi d'engouement parce qu'il y en a qui l'aiment, c'est des fans. Après ça, est-ce que ça pardonne ses actes? Est-ce que c'est normal? Est-ce qu'on le comprend? Est-ce qu'on comprend pas? Est-ce que c'est une question d'argent ou il a vraiment fait des choses qu'il fallait pas? Moi, en tout cas, j'étais vraiment mitigée à la fin.
17: T'as raison en passant. Puis j'avais vu un premier documentaire avec le même gars qu'on voit dans le verdict. Il y avait eu un reportage sur cette histoire-là à un moment donné, et c'est le même reporter qui revient voir Michael Jackson. Et là, on rentre dans le détail, mais dans le crunch solide là.
18: Ouais, il y a des choses qui se pardonnent pas.
17: On ne savait pas que vous allez apprendre en regardant ça. Tu fais, ouais, on attend un peu là. Il y a eu des plaintes pour des enfants, des attouchements
18: qui
17: auraient été faits avec des enfants.
18: Parce qu'il dormait avec des enfants, en fait. Puis même, on voit des preuves dans le sens qu'on voit même à quel point l'enfant est attaché.
17: Là, on rentre dans le détail, mais dans le crunch solide.
18: Oui, il y a des choses qui se pardonnent pas.
17: On ne savait pas que vous allez apprendre en regardant ça. Tu fais, voyons donc, attends un peu. Il y a eu des plaintes pour des enfants.

0: s'entend.
1: Il nous fait sentir mal de penser autrement. Comme, il dit, ben là, vous autres, vous avez l'esprit tordu. Ça veut pas dire que je dors avec des enfants et que je fais des choses tordues. Mais tu sais, c'est bizarre un peu, là.
0: Il y a pas grand monde que je connais dans mon entourage qui fait ça, puis j'accepterais pas, évidemment. Je trouve ça weird. Je
1: laisserais pas mes beaux enfants dormir avec un homme de 46 ans.
0: Non, ça passe pas.
1: Un adulte, là, voyons, ça pourra pas.
0: Ça passe pas.
1: Anyway, regardez ça sur...
0: Faites-vous une tête. Ouais, faites-vous une tête là-dessus. C'est à voir sérieusement, c'est intéressant. Puis ça me... Comment je pourrais dire ça? Ça m'empêche peut-être... je dis peut-être. Ça m'empêche d'aller voir le film. De regarder le film sur l'histoire de Michael Jackson.
1: Mais moi, j'ai...
0: C'est fou, hein?
1: J'ai jamais trippé tant que ça. T'sais, j'aime sa musique, mais sur Michael Jackson... Moi,
0: le personnage,
1: il me fait peur.
0: Mais il était vraiment...
1: Moi, il me fait peur. Je le vois, là. Moi, je le verrais dans la rue, je braille, je cours.
0: Ah, la face, il a changé un peu, ouais. T'es obligé de te donner raison.
1: Je parle pour ceux qui pensent tout bas, là. Moi, je le dis tout.
0: C'est disponible sur la plateforme Netflix, ça vous tente, ça s'appelle Le Verdict. C'est l'histoire de Michael Jackson. Il est 8h57 minutes. On se laisse avec celle-là?
1: Mm-hmm.
0: Voici Je veux tout.

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1: 3 heures, vous êtes même pas prêts. Je vous jure, vous êtes pas prêts. 3 heures avec elle, c'est... Moi, c'est assez pour moi.
2: Arrête. Tu m'as dit un matin que t'aimerais ça même commencer en onde à 5 heures.
1: Ah non, bien avant ça.
2: 4 heures?
1: 4 heures et quart.
2: On pourrait faire de la radio, nous autres, des heures
1: Step.
2: Et des heures. Là.
1: Ben oui.
2: C'est pas un problème.
1: On est grandes babounes pis toi, t'es incapable de parler.
2: C'est pas un problème pour nous autres.
1: Pas toi. Steph, hein? Tu t'installes là jusqu'à midi aujourd'hui. La terrasse débute à midi avec Nadia Bilodeau.
2: Exactement.
1: Son show est solide. Je parle de Steph. Le show de Nadia, c'est un incontournable. Mais le show de Steph, sérieusement, manquez pas ça. Le soleil que vous avez à l'extérieur,

0: Vous allez l'avoir dans la tête pour la journée si vous l'écoutez juste 10 minutes.
1: Hey, c'est tellement une belle journée pour profiter.
0: Mettez de la crème, mettez de la crème.
1: Mettez la musique dans le tapis. Là, même si vous êtes au travail.
0: Faut se crémer pour t'écouter.
1: Oui, c'est sûr, parce que moi, je suis un soleil, fait que c'est un coup de soleil assuré sur ma peau. Promis, promis. Hey, on va se parler de tellement d'affaires. T'sais, on va se promener en théâtre, cinéma. Il va y avoir de la musique, les artistes aussi. Ben, du stock dans ce show-là. Je vous invite à ne pas manquer Rythme au travail. On s'enligne sur un 2 heures de hit sans pause. D'ailleurs, Marc, toi, tu restes pas loin et on a une terrasse qui nous attend. Moi, j'ai faim.
0: T'as faim?
1: Oui, j'ai faim.
0: OK. Ça veut dire qu'on va déjeuner?
1: Oui, j'aimerais ça.
0: On va aller déjeuner.
1: Okay.
0: Il est 9h02 minutes. Mon nom est Martin Grenier. Je vous retrouve demain à compter de 6h avec la splendide, la suave.
1: La fafouine.
0: C'est Wonderstaff. Bonjour, amuse-toi. Merci à Phil Bessette pour ce matin. À demain matin, tout le monde. Soyez sages, soyez prudents. Bonne journée!
1: Merci, papy! qui s'en vient? Donc, ben là, hey, on est-tu pas assez concept? Ça n'a pas de bon sens. Michael Jackson.
0: Ah.
1: Ouais, c'est lui pour ouvrir ça. Arrête mon travail.
0: Salut!
1: Salut, Mike!

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1: On part ça avec deux heures de musique sans pause.
2: Yes, deux heures de musique sans pause. Bon mardi, la gang de rythme au travail. On va topper le 30 degrés aujourd'hui et que ça va être une autre belle journée. Profitons-en parce qu'après ça, il va y avoir des prévisions là, dans les prochains jours, même d'affilée. Peut-être qu'on va être chanceux quand même. Puis ça va se tasser tout ça. Hier, je me suis couchée plus tard que prévu, mais j'ai quand même tombé endormie sur ce film-là. J'adore. C'est un de mes films préférés qui est de retour sur Netflix. Je parle ici du Titanic. Je sais aussi qu'il y en a plusieurs qui ont vu le verdict avec Michael Jackson, ses trois épisodes. C'est bien bon. Pour vrai, mais ça change un peu l'image. Mais en tout cas, de Michael Jackson, faut le dire. J'ai envie de parler de plein de choses aujourd'hui. On s'enligne ensemble jusqu'à l'arrivée de la terrasse à Nadia Bilodeau. Donc, elle s'en vient sur le coup de midi. William Cloutier s'en vient également. Il y a Destin avec Céline Dion et Chabouzi.

Ben oui, je suis pas surprise, honnêtement, pour l'avoir vu. Je l'ai adoré. Le film Super Mario Galaxy dépasse le milliard de dollars au box-office mondial. D'ailleurs, c'est le premier film de l'année à dépasser tout ça. Unstoppable avec Sia, rythme au travail.

que ça devient de plus en plus populaire chez les artistes, les chanteurs, chanteuses. Ils vont faire une tournée, donc des concerts, puis ils vont se filmer. Après ça, ben un peu comme exemple Billie Eilish qui a déjà fait ça, mais il y en a plusieurs là. Ce qui fait que Katy Perry a annoncé hier sur Instagram qu'il était pour offrir à ses fans une expérience immersive grâce à plus de 60 caméras. Alors qu'elle était du côté de sa tournée en novembre 2025 de Lifetime Tour, Live from Paris, ben elle a filmé son show. Et là, ben nous qui n'avons pas assisté à son concert, ben, on aura la chance de voir ça aux grands écrans un peu plus tard cette année. Donc, les fans de Katy Perry, vous allez être comblés. Ben oui, elle a fait une story hier, ça a fait tellement réagir, ça a juste pas de bon sens. Marc Dupré s'en vient, Clément Jacques, Marie-Mé également, belle collabo. Et Jennifer Page avec Crush. Ah, c'est bon, cette tonne-là, ça me fait tellement rappeler mon adolescence. C'est parti, à rythme au travail.

propose un spectacle du côté du théâtre du Casino du Lac-Lémy, ABBA, qui va commencer le 8 juillet prochain, ouvert à tous, un large public. Ben, vous textez ABBA au 11007. On s'enligne sur une journée très chaude. Ben, Mitsu est là pour nous autres. Arrête mon travail.

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sais, le retour à la maison va être animé par Julie Bélanger. Mais là, c'est qui va remplacer? Ça finit bien la semaine. Ben, je vous en rejase après, entre autres, Alex Nevsky, bleu, jeans bleu, scotch and poche. J'adore cette tune-là. Et Harry Styles, à rythme au travail.

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0: avec votre proposition, OK? Vraiment simple, d'un nom du retour à la maison pour Julie Bélanger sur le rythme 97.1.ca. Ben, vous pourriez gagner votre forfait vacances sur la Côte-Nord d'une valeur de 5 000 $. C'est quelque chose. On a tellement hâte de l'entendre au retour à la maison. Pour vrai, elle va être incroyable. Mais là, tu sais, elle faisait « Ça finit bien la semaine » à TVA avec nul autre que Jean-Michel Anctil, que j'ai d'ailleurs rencontré récemment à la salle Odyssée. Et là, ben, c'est sûr qu'on se posait la question, qui va co-animer avec lui? C'est qui va prendre, évidemment, sa place? Bien, on connaît maintenant l'identité. C'est Anouk Meunier qui va être là chaque vendredi soir à TVA avec vous autres dans « Ça finit bien la semaine ». Je pense que ça va être vraiment bon, pour vrai. C'est un bon choix. Mais j'ai vraiment, vraiment hâte d'avoir Julie Bélanger au retour à la maison. Vous la manquez pas, comme vous manquez pas également. Ah, oh, ça va être bon! Bruno Mars avec « I just might ».
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0: Squishy dumplings, la grosse tendance auprès des jeunes, des ados également, c'est des squishy dumplings mystères, OK? Une genre de boîte que vous pouvez commander, mais vous connaissez pas c'est quoi qu'il y a dedans. C'est comme un peu de la glu, mais c'est pas de la glu. Ah, je sais pas comment l'expliquer honnêtement, mais c'est aussi populaire que les laboubous. C'est comme des balles anti-stress, mais il y en a des plus intenses, des plus rares que d'autres, OK? Et là, l'affaire, c'est qu'on se demande où les commander. Il y en a plus nulle part à Gatineau, mais Marie-Josée m'a dit les dumplings populaires sont pleins. Il y en a plein au centre du party à Gatineau. Il y en a plein de rares aussi. Ben merci Marie-Josée. Je sais pas si ça peut aider des parents ici. Moi, ça me fait plaisir de vous donner nos trucs. Il y a Ubi sinon qui nous souhaite une bonne journée Wonder. Passe une belle journée. Merci Ubi d'être au rendez-vous déjà. Au rendez-vous depuis 6 heures. Hey, toi, t'es un vrai de vrai. Oh oui, je continue à déparler. Ça me dérange pas. On est ensemble encore jusqu'à midi. Vous allez me souhaiter bonne chance. Bonne chance aussi au retour. Je vous réserve juste des bons hits. Vous bougez pas.
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0: Je vous salue, mes fidèles. Patricia Posé-Leblanc qui est là. Marianne également. Merci d'être à rythme au travail. C'est Gabrielle Fredette à rythme.
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0: honnêtement, je suis un peu jalouse de cette agente de bar-là du côté de Montréal, Toronto, qui a rencontré la semaine dernière Rihanna à bord de son avion. Je te le dis, quand j'ai lu cette nouvelle-là, la jalousie m'a poigné bien fort. Imaginez, OK, vous prenez l'avion et vous rencontrez votre idole. Moi, Rihanna, c'est mon idole. Puis la voir en vrai, juste à côté de moi, je pense que je me mets à broyer, pour vrai. Je l'ai vue en spectacle, j'ai pleuré tout le long du show. C'était pas reposant, mais comme pas en tout. Et là, l'agente de bord lui a offert un cadeau. C'est comme un collier là, de perles là, qui lui rappelle un peu d'où ce qu'elle vient. Puis Rihanna a fait une vidéo disant « Moi, je vais jamais perdre ce collier-là. C'est un beau cadeau. Je vais toujours le garder avec moi. J'en reviens juste pas. » Parce qu'elle rendait visite son mari et Asap Rocky du côté de Montréal à son concert. Et donc, évidemment, il y a bien des Montréalais, Montréalaises qui l'ont rencontré, qui l'ont vu sur place. Je capote, je suis jalouse. Hey, au retour, je vous réserve Shakira avec sa nouveauté Die Die. Si vous ne l'avez pas entendu, vous allez pogner quelque chose. C'est vraiment bon. Pour vrai, vous allez capoter. Ça s'en vient dans moins de 3 minutes à Rythme au travail.
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J'ai vraiment, en fin de semaine, on s'en va du côté du lac Taureau avec une gang d'auditeurs, auditrices, avec une gang d'animateurs du réseau Rythme également. Et je pense que Maxime Landry pourrait facilement jouer cette tonne-là autour du feu. Tout le monde pourrait la chanter. Si c'est pas un de mes chanteurs préférés, je sais pas c'est lequel. Chris Stapleton, Tennessee Whiskey.

C'est la chanteuse la plus milliardaire au monde. On parle ici de Taylor Swift qui, oui, devance facilement Shakira avec également Rihanna. Oh, oui, c'est Taylor Swift, The Fate of Ophelia Rhythm. 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

0: profiter d'elle ben en masse cette semaine. C'est Nadia Bilodeau qui rouvre sa terrasse à compter de midi. Vous allez pouvoir décrocher sur l'heure du lunch avec la meilleure musique, les meilleures interventions. Vous allez avoir du plaisir. Et après ça, ben à compter de la semaine prochaine, c'est Sabrina Cournoyer qui va être là pour la terrasse à compter de midi à tous les jours. Je vous souhaite une belle journée. Je le sais à quel point il fait beau aujourd'hui. Il y en a plusieurs qui ont déjà hâte de terminer la journée, d'aller profiter de leur piscine, peut-être des jeux d'eau, profiter d'une terrasse en famille, entre amis, un barbecue à Wydon. Ben donnez-vous une petite go, là. La journée va passer vite, puis c'est certain qu'on va en profiter ce soir autour d'une bonne bouffe. Donc, demain matin, 6h, ben vous manquez pas le matin juste pour le fun avec Phil Bessette, Martin Grenier et moi, Wonder. Ce soir, 18h, la question du jour sort. Vous allez commenter. Je le sais qu'on n'est pas sur nos cils à 18h, mais gars, vous pouvez commenter à 19h aussi, sans problème. Donc, c'est un rendez-vous demain. Bonne journée à Rythme.
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4: S'il y a une journée terrasse, c'est bien aujourd'hui. J'espère que vous serez en mesure d'en profiter. Bon sushi à Mélissa qui m'a envoyé un texto déjà au 11007, bulle de conversation de l'application Cogeco Média. Bienvenue sur la terrasse de Rythme, sa meilleure en ville. Pour vrai, Moves Like Jagger s'en vient. Hungry Like the Wolf, Duran Duran. Et avez-vous vu Justin Trudeau flatter les founes? Disons ça comme ça. À sa blonde. Ayons le droit quand même. Là, il y a du monde qui dit « Ouais, mais là, sur un tapis rouge, ça se fait pas. » Un instant, son temps d'amour, son beau de même. Katy Perry et Justin Trudeau, on leur souhaite tout l'amour du monde.

0: Red, ma préférée de Maroon 5, avec Christina Aguilera sur la terrasse Moves Like Jagger. Salut Sylvie!
1: Allô Nadia!
0: Allô, comment ça va?
1: Ça va bien, il fait beau, il fait chaud.
0: Il fait beau chez vous aussi au Nouveau-Brunswick?
1: Oui, oui, il fait beau et chaud au Nouveau-Brunswick.
0: Tu me dis que tu es à Tabousintac?
1: À Tabousintac, oui.
0: Tabousintac.
1: Oui, c'est près de, c'est dans la péninsule acadienne, près de Tracadie.
0: Écoute, ton accent, là, je peux-tu te le dire? C'est donc ben, c'est tellement chaleureux que j'aime ça. Moi, pour vrai, là, j'appellerai. Je te parlerai à tous les jours.
1: Ah, oh, ben, Colin Devine, c'est bien correct. Moi, je t'écoute tous les jours.
0: Ah, oh, ben, gadon!

0: Olivier Dion, c'est un pas pire soleil, mais regardez celui qui est dans le ciel au Québec aujourd'hui. C'est magnifique partout. Un gros merci de passer votre heure de lunch avec nous autres. Comment tu vas, Nathalie?
1: Ça va super bien, toi?
0: Ben oui, ça travaille pas chez Potters aujourd'hui?
1: On lâche pas.
0: Vous voulez faire les meilleurs cornichons sur la planète, faut travailler fort.
1: Hey, t'as entièrement raison.
0: Ouais, puis vous voulez aller en Gaspésie, faut travailler fort.
1: Ah, ouais, on n'a pas le choix.
0: Quand est-ce qu'on part?
1: Pour la Gaspésie, le 11 juillet.
0: Oh my God! Ah, oh, le camping avec les enfants, la vie, le tour de la Gaspésie.
1: Ah, ça va être écœurant.
0: Mais, y a-tu une petite place pour nous autres?
1: En bas. On a des bonnes

0: autres.
1: Merci, toi aussi, cher.
0: Cool and the Gang, Celebration, me semble que ça fit avec la journée d'aujourd'hui. Et Ray s'en vient avec Where's My Husband, à rythme sur la terrasse.
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Baby, don't hurt me. David Guetta avec Anne-Marie. Non, mais le budget fait mal, par exemple, avec le prix de l'essence. Ça a l'air qu'on n'aura pas de break en 2026, mais un break pour votre carte annuelle des Parcs nationaux du Québec. Dès demain midi, votre carte 30 % de rabais pour les CEPAC. Ça, c'est une bonne nouvelle. Vos demandes spéciales, gênez-vous pas. Texto 11 007 sur la terrasse. 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

0: sur la terrasse, Sabrina vous offre votre demande spéciale.
1: Bonjour, c'est Brenda.
2: Oui, c'est moi. Quelle belle surprise.
1: Comment tu vas?
2: Ça va bien, toi?
1: Fait tellement beau, la musique est tellement bonne sur la terrasse.
2: Madame, je le sais, c'est wild.
1: Quelle était ta demande spéciale?
2: Walking on sunshine.
1: Ben là, avec un 30 degrés full humidex aujourd'hui, ça nous prenait ça. Génial, passe une super journée avec nous autres.
2: Merci, toi aussi, je t'adore.
1: Hey, sérieusement, JP, notre directeur musical, je pense que tu peux prendre off. Nos auditeurs ont des choix géniaux. Walking on

0: beau cet après-midi, ce monde-là. Pense pas, moi. Il fait trop beau. Ah ouais, à la maison, on prend off. Manquez pas ma musique dans le trafic. 16h cet après-midi, Pascal Morissette et Marjorie Vallée auront votre forfait pour aller en vacances. Allez, l'eau coudre. Je vous souhaite de passer un bon après-midi au bureau ou pas. Avec l'application Cogeco Média, vous aurez toujours l'impression d'être en vacances. Merci, Étienne. À la mise en onde, mon nom est Nadia. On se retrouve demain. Bonne journée.
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4: Très heureux de vous retrouver aujourd'hui. C'est ça, c'est les vacances tranquillement qui s'installent. Hier, j'étais le remplacement de Pascal Morissette qu'on va retrouver tantôt aux côtés de Marjorie Vallée aujourd'hui. L'homme le plus occupé du Québec, Sébastien Benoît, a bien voulu me laisser sa place. Vraiment, ça me fait un plaisir de vous accompagner pour les trois prochaines heures. Toby qui s'installe au micro de rythme. Je regardais les textos, entre autres, reçus par Nadia tout au long de l'heure du lunch sur la terrasse. Il y en a un qui m'a accroché, puis je veux lui dire salut. Kéra Descharais a dit bonjour. J'ai 19 ans. Cet été, je travaille dans un bureau d'ingénieur comme assistante. J'écoute Rythme à chaque jour. Merci de contribuer à la culture du Québec. J'adore vous écouter. Je trouve ça tellement le fun comme message, tellement motivant. Kira, t'es fan de culture québécoise? Il y en aura évidemment tout au long de l'après-midi les trois accords et cœurs de pirates. Kevin Bazinet, Ariane Moffat dans les prochaines. Évidemment, encore une fois aujourd'hui, vous allez surveiller le signal où je vous donnerai la chance de gagner un souper spectacle à l'Espace Saint-Denis pour aller voir Les Misérables. Grande, grande pièce. Et la meilleure musique pour ce mardi sous le soleil, Shaggy après les Backstreet Boys à rythme. 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

Incontournable pour les amateurs d'Ariane Moffatt qu'on vient d'entendre, entre autres le 21 juin prochain à Outaouais en fête, à Gatineau, et le 15 août, l'International de Montgolfière de Saint-Jean-sur-Richelieu. Quel festival vous attendez le plus impatiemment cet été? Je suis curieux de vous lire 11 007 pendant qu'on écoute Olivia Dean à rythme.

Ben tiens, on parlait de festival tantôt, justement. Tania, Frédéric, Dominique qui m'ont parlé de celui-là, entre autres le festival de la poutine. Je dis celui-là parce qu'on vient d'entendre non seulement les trois accords qui sont les organisateurs du festival, hein, qui aura lieu du 6 au 8 août à Drummondville, mais en plus, Cœur de pirate, il sera en spectacle cette année. Regarde donc si la vie fait bien les choses. Toby avec vous en remplacement de Sébastien Benoît. 1h30 de musique sans interruption avec Teddy Swims et Ed Sheeran à rythme.

0: À la radio de Pascal Morissette, Marjorie Vallée qu'on va retrouver à 16h aujourd'hui pour ma musique dans le trafic. C'est Toby avec vous. On parlait de festival. Ben oui, parce qu'avec un 30 degrés ressenti partout, pas mal au Québec, dans le sud, sud-ouest, là, c'est vraiment une journée estivale qui nous fait penser aux vacances et à toute la musique qu'on pourra écouter. Je vous demandais quel était votre festival préféré. Claudie, toi, tu m'as dit la Cigale à Québec, mais ça a l'air que tu te promènes beaucoup là, pour les festivals au Québec.
1: Ouais, je me promène beaucoup en tant que festival, c'est clair, mais pourquoi Cigale? Ben, c'est dans le sable. Vraiment.
0: C'est dans la baie de Beauport, donc, ouais.
1: Ouais. Puis aussi, ben, tu peux en profiter l'après-midi pour faire un peu de planche à pagaie. Puis c'est vraiment une autre ambiance là, que ce qu'on trouve ailleurs, je trouve.
0: La vibe est le fun, si je comprends bien. Et avec de la planche à voile puis un show en soirée, j'avoue que je suis pas un expert de planche à voile, mais c'est vrai que ça me parle. Dans les prochaines minutes, Domino et Cain pour aller. Notre Charlotte Cardin aussi s'en vient. Après ce qui restera toujours, à mon sens, une des meilleures d'Adèle. Rolling in the Deep. Merci d'être là à rythme.

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1: Pas pire, hein, pour faire du repiquage, du replantage, ça, ma Véro Simard à Longueuil en congé aujourd'hui en train de faire du jardinage. Peut-être que vous êtes au bureau comme Marie-France Lemire, que je salue dans tous les cas, une heure et demie de musique sans interruption. À rythme, ça nous amène entre autres Marc Dupré après Alex Warren.
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0: ces temps-ci, sur nos ondes, on entend souvent les publicités de Carole qui nous rappellent de ne pas faire d'incendie en forêt, d'être prudent quand il y a du feu, si on part en camping, entre autres. L'experte des feux de camp et surtout des chansons autour du feu de camp, je vous la réserve après William Cloutier, à rythme.
1: C'est

Quelle belle journée quand même, hein? Toby avec vous en remplacement de Sébastien Benoît cet après-midi avant de le retrouver demain. Je veux saluer entre autres Mélanie qui est là, Marie-Michel des fidèles, Joanne, Marie-Hélène aussi qui nous a texté au 11007, Jasmine. C'est le fun de savoir que vous restez branchés, entre autres via l'application Cogeco Média. Là, j'ai fait le saut. Je vais faire mon pépère, mon mémère. Je trouve que le temps passe vite. Premièrement, ce matin, je me suis rendu compte que j'étais passé tout droit pour l'anniversaire de ma grande sœur que j'ai appelée juste un jour en retard. Déjà, c'est pas si pire. Mais là, j'en reviens pas. La fête des pères s'en vient. C'est le dimanche 21 juin prochain. C'est pas pire. Moi, comme papa, j'ai pas de job à faire. En théorie, je fais juste attendre qu'on me donne un cadeau, une attention, peut-être une petite carte. Mais je voyais la liste des cadeaux qui a été dressée, qui a été mise sur pied par la presse, entre autres. Des idées cocasses, des idées colorées. Est-ce que vous avez déjà quelque chose en tête? Est-ce que c'est réglé pour vous? Ça va-tu être juste un petit brunch? J'aurais curieux de vous lire 11007. Peut-être que je pourrais filer les idées à ma famille si jamais il en manque. On a toujours besoin d'inspiration. Hey, dans un instant, moi, c'est un de mes meilleurs souvenirs d'il y a... Hey, pas déjà 10 ans, mais presque. Lady Gaga, Bradley Cooper, Shallow s'en vient après Mal Smith à rythme.

Avez-vous vu la vidéo de Zach qui fait le tour des réseaux sociaux, ce jeune garçon? Parce que c'est le temps, hein, avec la fin des classes, des spectacles à l'école. Zach, jeune homme de la Beauce, que son père a filmé en train de chanter du Simple Plan, la chanson Perfect. Et ça a fait le tour des réseaux sociaux. 320 000 personnes qui l'avaient visionné en quelques jours. Ça, c'est Perfect. La viralité à son plus beau, Zach, qui se ramasse dans le Journal de Montréal, entre autres, et qui dit à quel point ce serait son rêve de rencontrer les gars de Simple Plan. Ça, oui, ça a été publié, entre autres, hier, mais c'est aujourd'hui qu'aura lieu le spectacle où il va la chanter devant son école. Je trouvais ça trop beau. C'est le fun, c'est l'été qui s'installe, et d'ailleurs, Mitsou s'en vient pour nous le chanter. C'est chaud, s'en vient. Ouais, tout de suite après Kelly Clarkson. What doesn't kill you makes you stronger. Vous êtes à rythme, merci d'être là.

0: Déjà 14h18 en ce mardi, Toby avec vous en remplacement de Sébastien Benoît. Merci de me faire une place dans votre radio sur votre application Cogeco Média. Je parlais tantôt de la fête des pères qui s'en vient le 21 juin prochain. Sophie, toi, tu me dis que les filles, vous êtes d'avance contrairement aux gars, puis tu l'as vécu, quoi? Tu travaillais dans un magasin? Où exactement?
1: Je travaillais comme gérante de service à clientèle dans un Walmart. Puis je te dirais que beaucoup de monsieur arrivaient à la dernière minute, là. Il y avait besoin de quelque chose pour hier.
0: Oui, ça, c'est pour la fête des mères, mais on se doute bien que les filles, vous êtes plus d'avance, hein? Le 21 juin, il reste encore pas mal de temps, mais je sais que les cadeaux puis les attentions sont déjà prêtes. Peut-être que vous pourriez amener votre beau, votre cher mari, chum, homme de votre cœur, papa, à l'Espace Saint-Denis pour le souper-spectacle avec le spectacle des Misérables, très attendu. 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Je vous réserve, là, d'ici la prochaine heure, la chance de gagner votre billet pour le souper-spectacle. Et toujours aussi populaire, entre autres, les Spice Girls. Une des plus récentes de Bruno Mars. Restez là, ça s'en vient dans quelques minutes à Rythme.
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parce que tantôt, je parlais à Guylaine sur le 11007, puis elle m'a fait penser à des discussions que j'ai souvent avec ma blonde, qui adore la chaleur, qui aimerait ça vivre dans un pays chaud. Guylaine me disait, ça n'a pas d'allure, fait déjà bien trop chaud, c'est même pas l'été, j'ai déjà hâte à l'automne prochain, puis des fois, j'aime ça teaser en bon français, agacer ma blonde avec ça. Est-ce qu'il y en a qui sont d'accord? Est-ce qu'il fait trop chaud pour un... Quoi? On est le 9 juin? Dans les prochaines minutes, on vous envoie à la clim pour un souper spectacle, voir les Misérables. Restez là, ça s'en vient après David Guetta, One Republic, à Rythme.

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0: là que ça se passe. Vous l'attendez depuis longtemps, Toby, avec vous, en remplacement de Sébastien Benoît. Ce que vous attendiez, c'est pas que je remplace Sébastien, non, non. C'est l'occasion de gagner vos billets pour une méchante belle sortie qui vous attend cet été. C'est-à-dire pour aller voir à l'Espace Saint-Denis Les Misérables. Et pas juste le spectacle, hein, vous le savez, c'est présenté en forfait, en formule souper-spectacle. Alors, vous avez entre autres un souper pour deux personnes à la Trattoria dell'Arte de l'Espace Saint-Denis et une paire de billets pour une des représentations de cette comédie musicale qui va être, sans aucun doute, une des plus courues de l'été 2026 à Montréal. Un moment d'évasion et surtout... un moment historique. Je regardais ça. Victor Hugo a publié pour la première fois ce grand classique de la littérature en 1862. Et on se retrouve aujourd'hui, 2026. C'est encore d'actualité. Bon, vous me textez 11007, bulle de conversation de l'application Cogeco Média, Les Misérables et votre nom. On fait ça simple. Dans un instant, le sprint final, le dernier droit de la journée.
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14: 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Moi, j'aurais adoré. J'ai 42 ans, j'ai jamais pu voir Led Zeppelin. C'est pas malheureusement une chance que j'ai eue, mais on pourra se reprendre avec le groupe Cashmere qui s'en vient chez nous ce vendredi au Casino du Lac-Lémé. C'est Cashmere, The Spirit of Led Zeppelin Live. Donc, non seulement les sonorités du groupe, mais en plus, les membres de la formation ressemblent pour vrai aux légendaires membres de Led Zeppelin. Je vous rappelle Cashmere ce vendredi au Casino du Lac-Lémé.
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0: J'adore faire de la radio comme ça quand les vacances approchent, quand c'est la belle saison. D'ailleurs, je vous ai demandé tantôt si c'était possible qu'il fasse trop chaud parce qu'on avait une auditrice que je salue qui disait « ça n'a pas d'allure, j'irai directement à l'automne ». Je pense que le constat est le même pour beaucoup de personnes. C'est pas unanime, mais pas loin. Jamais trop chaud. Et c'est pas vrai. Je veux dire, moi, quand il fait 40 l'été, c'est peut-être un peu, mais avec l'automne, avec le... Oui, ça, c'est un bon lapsus. Avec le printemps digne d'un automne qu'on a eu... On est très heureux d'avoir le soleil, surtout avec les risques d'averse qu'on a pour les jours qui s'en viennent. C'est le dernier droit avant de retrouver nos amis Pascal et Marjorie dans Ma musique dans le trafic à 15h55 aujourd'hui. Je vous rappelle d'ailleurs qu'ils auront pour vous un super forfait. Allez-le au coudre, manquez-les pas pour s'y rendre. Stars on 54, un incontournable. If you could read my mind, on me l'a demandé tantôt. Je salue Hugues, entre autres, qui voulait l'entendre. Taylor Swift, la future mariée avec Opalite. On aura Irene Cara parce que à une heure de terminer la journée, des fois, on a besoin d'un petit peu, un petit coup d'énergie, là, ça va s'en venir avec ça. Teddy Swims aussi, après celle qui hier était vue pour une première fois au bras de son beau en public, Katy Perry, aux côtés de Justin Trudeau à New York hier, c'est Firework à rythme.

quelques minutes d'enfin vous donner vos billets pour Les Misérables à l'Espace Saint-Denis, rythme la radio des gars modernes. Je salue mon ami Félix-Antoine, en train de nous écouter en direct de chez Kamaï Coiffure dans Hochelaga Maisonneuve, où il est en train de se faire faire sa manucure. Ça a l'air super beau, mon gars. Bravo, tu portes ça comme un chef. Parlant d'hommes modernes, deux beaux hommes dont on est fiers au Québec, Corneille, ensemble, dans un instant, après la musique de Fred et le Star.

0: 16. À rythme avec Toby cet après-midi. Allô? Sophie F. Despaty, t'es le texto chanceux.
1: Oh wow, génial! Ah oui, je suis super contente. Je vais pouvoir faire une belle activité avec mon papa pour la fête des pères.
0: Hey, on vient de te régler ça. J'en parlais plus tôt cet après-midi, mais t'as vraiment raison. Une sortie comme ça où tu vas premièrement pouvoir partager ton repas pour deux à la Trattoria dell'Arte à l'Espace Saint-Denis et après aller voir ce grand classique avec Jean Valjean, Fontaine, Cosette. As-tu déjà vu Les Misérables?
1: Oui, puis ben, j'ai déjà vu le livre. Oui, j'ai vu le film. J'ai déjà lu le livre. Okay. J'ai vu le film.
0: La fille est une habituée. Là. C'est un milieu dans lequel tu vas nager comme un poisson dans l'eau. Comment s'appelle ton père? Est-ce que je peux te le demander ou tu ça va être une surprise?
1: C'est Jean-François.
0: Oh, jeune et cool quand même comme nom?
1: Oui, je le sais.
0: T'as l'air de quelqu'un qui est au travail et que je dérange légèrement.
1: Ah, ben, je suis au travail, mais c'est correct pour une bonne raison.
0: Je te souhaite un bon après-midi. Merci d'être branché et bon spectacle avec ton père.
1: Ah, ben, merci, Tavie. Merci beaucoup.
0: Dans les prochaines minutes, ce que je vous réserve en musique, en route vers ma musique dans le trafic, Jennifer Lopez, David Guetta, le volume au fond pour Save Me Tonight à venir.
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3: Bon retour à la maison avec le beau temps. Il y a déjà de l'action sur les routes. Fournier cause des problèmes à cause des travaux. Les ronds-points aux allumetières déjà bien occupés. La 50 en direction ouest. L'achalandage de plus en plus remarqué avec l'échangeur 550. Pour les ponts, Alonzo, l'attente est grandissante. Chaudière au rouge. 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

Puis Bélanger pour le retour à la maison qui n'a pas encore de titre. 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Dans moins d'un mois, nouvel album de Madonna. La voici aux côtés de Sabrina Carpenter.

0: prochain show de Grégory Charles pour qu'on devienne sa chorale officielle. Pascal
1: oui.
0: Marjorie, bonjour!
1: Allô!
2: Rêve, les grands chanteurs du Mont-Royal.
1: Oui, oui, moi aussi j'embarque.
0: Ah, moi, je commencerai par les petits chanteurs, juste pour être sûr. On va être chanceux aujourd'hui, comme ça a l'air, doublement, quadruplement dans le show. Qu'est-ce qui
1: oui,
0: se passe?
1: Oui, c'est la journée la plus chanceuse de l'année. Le sentez-vous, là?
2: Ben oui.
1: Sentez-vous la magie?
2: La preuve, Marjorie anime à mes côtés.
1: Exact.
2: Donc, tu comprends?
0: Ah, toi, tu te lèves chaque matin à côté de Julie, t'es comme, c'est la journée la plus chanceuse
2: de
0: quand
2: Julie.
0: Je me réveille à côté
2: de Julie.
1: Il se prend pas pour un semaine à flat.
2: Ben non, vous savez, ben, c'est de l'humour. Mais oui, on va parler de chance et on va parler de Jason Roy l'éveillé qui a vécu toute une histoire.
1: Oui.
2: On va aller aux sources.
1: Oh oui.
0: Wow.
2: Des vrais détectives.
0: J'ai hâte de voir ça. On s'en va aller au coudre aussi grâce
1: oui, c'est
0: à
1: vrai.
0: Vous. Moi, je vous dis à plus tard. Une autre fois, Sébastien sera de retour demain. Bon show, je vous écoute.
2: Bye,
1: merci,
2: bye.
1: Oh, je me
2: suis affargée
1: dans le micro.
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5: Si l'échangeur 550, c'est vitesse réduite depuis les dernières minutes. La 5 Sud, ça refoule voie de droite à partir de Saint-Raymond. Les ronds-points aux allumetières, vous êtes nombreux depuis la promenade de la Gatineau. Alonso, c'est Freeman, fourni à la hauteur du cimetière sur Lady Aberdeen. Meilleure option des ponts interprovinciaux, c'est Alexandra. 417 Ouest entre Parkdale et Woodruff. 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
24: On est le 9 juin, 15h55. Il est de retour. Pascal Morissette, salut!
2: Allô, tellement content de te retrouver, de retrouver les auditeurs. Je dois prendre quelques secondes.
24: Pourquoi?
2: En fin de semaine, on a fêté ma grande fille Sam.
24: Oui.
2: C'était sa fête d'amis. On est allé faire de l'escalade, on a fini ça dans la cour, piscine. Oui. Mais c'est aujourd'hui, le 9 juin.
24: C'est-tu vrai?
2: Qu'elle est née dans notre maison, dans l'est de Montréal, avec une sage-femme. Ça fait 8 ans qu'elle est dans notre vie.
24: Grande fille.
2: Elle est sensible, elle est unique, trop sensible des fois, mais je l'aime tellement. Elle a un petit quelque chose qui la rend tellement attachante. Et mais...
24: On dirait que tu l'aimes.
2: J'ai l'air derrière d'elle, mais je l'aime. Et c'est tellement un beau défi d'avoir des enfants dans
24: tellement.
2: Sa vie. Un gros défi.
24: Oui, c'est challengeant, c'est
2: mais
24: sûr.
2: Je suis tellement heureux de les avoir. Fait que bonne fête, mon amour.
24: Oh, petite cocotte. On a une grosse émission aujourd'hui. On a une grosse journée parce que c'est la journée la plus chanceuse de l'année. On va s'en jaser. On va essayer de justement de manifester pour que ça nous porte chance.
2: Ben d'ailleurs, tu vas nous expliquer pourquoi parce que moi, je suis pas au courant de ça. Là.
24: Non, je sais.
2: Là, j'ai le goût d'aller m'acheter des billets à gratter.
24: Tu fais bien parce que c'est aujourd'hui ou jamais. Sinon, aussi en musique, on a vraiment des belles affaires à vous proposer. Du Pink, Benson Boone, ça s'en vient. Coldplay, Désenchanté, Kate Ryan. Et on ouvre ça avec Sia. Tu passes, c'est bon ça. The Greatest.
2: C'est pour ma fille.
24: Mais c'est ça. C'est pour elle.
2: T'es la meilleure, Sam. Yes. Je sais.

0: est en mode.
1: En mode quoi, ma chère Marjorie Vallée?
2: En mode jour de chance, Pascal, parce que les planètes là, s'alignent pour que cette journée du 9 juin soit la journée la plus chanceuse.
1: Je fais un commentaire, après je te laisse aller.
2: Bon,
1: tu dis ça chaque semaine. Il y a tout un affaire de planètes alignées, puis que c'est une nouvelle... Mais vas-y, je te suis dans ta...
2: Mais en même temps,
1: ton ésotérisme.
2: Très bien que je ne suis pas astrologue non plus. Là. Moi, je ne fais...
1: Ça, je l'ai compris rapidement, ma chère amie.
2: Moi, je ne fais que croire ce qu'on me dit. Et aujourd'hui, on me dit que c'est une journée chanceuse, puis moi, ça me tente que ça soit vrai, que j'y crois. Alors, c'est la conjonction astrologique de Vénus et Jupiter. Ils sont tellement proches, elles se donnent presque un petit bisou, là, les deux planètes. Et oh. Ça, là, ces deux planètes-là, côte à côte, ça nous donne beaucoup de chance, particulièrement dans le domaine amoureux et aussi professionnel. Fait que c'est aujourd'hui qu'il faut demander des choses à l'univers. C'est ce qu'on dit. Il faut formuler un souhait précis. On dit à voix haute ou encore mieux par écrit si ça vous tente.
1: Bon. Moi, ouais. je vais citer Mario Pelcha. Ça nous arrive quand on y croit.
2: Oui.
1: Alors, 11007. OK, on va surfer sur la vague de la chance.
2: Oui.
1: Envoyez des choses dans l'univers. On veut vous parler. OK, des choses. Qu'est-ce que vous souhaitez? Exemple, moi, j'aimerais ne plus avoir de problème avec ma voiture. Jamais. Ma mère a pogné une crevaison.
2: Cette semaine, ça allait mal.
1: Gérer ça, c'est un bordel. Oui. J'aimerais que les spectacles de danse des enfants soient moins longs. Et j'aimerais que le café Starbucks coûte le prix du café Tim Hortons.
2: Ah, oh, ça, j'aimerais ça, moi aussi. Je pense que je double le vote là-dessus.
1: J'envoie ça dans l'univers. Puis si vous avez des choses plus, des choses plus concrètes, plus sérieuses, on veut vous parler. Qu'est-ce que vous envoyez dans l'univers?
2: OK, appelez-nous ou sinon au texto 11007. Moi, j'envoie dans l'univers que j'aimerais de la Moses de bonne musique pour le retour à la maison. Puis je pense que regarde les étoiles et les planètes m'entendent.
1: C'est vrai, ton affaire.
2: Coldplay, viva la vida! Ça marche, hein?

0: Aujourd'hui, le 9 juin, c'est une des journées les plus chanceuses de l'année parce qu'il y a deux planètes qui se rencontrent et ça a l'air que ça nous porte chance. Elles sont en conjonction. On parle ici de Vénus et Jupiter, même qu'on peut les voir à l'œil nu, là. C'est pas des jokes.
1: Je vais regarder ce soir avec le télescope de ma fille. On vous demandait d'envoyer des trucs dans l'univers parce que c'est la journée la plus chanceuse. Megan dit, je souhaite un retour dans le trafic bien entouré avec la gang de Rite. Regarde, ça marche.
0: Regarde, ça fonctionne
1: ça
0: bien.
1: Ça fonctionne. Francine nous dit, je souhaite que mon déménagement se passe sans problème, sans bris le week-end prochain. Ça dépend, t'engages qui. Hein?
0: Oui. Moi,
1: mini anecdote, j'ai engagé la compagnie la moins chérante une fois dans ma vie. Oui. Le gars, il bavait. C'est pas pour rien du gars, il bavait sur mes affaires.
0: Oh, mon Dieu.
1: Et à la fin, il m'a pris à part puis il m'a dit, habituellement, si vous voulez que ça se finisse bien, il faut donner un bon pourboire en me regardant dans les yeux.
0: OK, c'est quasiment de la menace, ça, là.
1: C'était une menace.
0: Hein?
1: Puis j'ai donné de l'argent parce que j'ai eu peur.
0: Pardon.
1: Je te souhaite un bon déménagement.
0: C'est donc bien dramatique, tout ça. Moi, ce que je souhaite, c'est que mon chum me regarde comme Justin Trudeau regarde Katy Perry. Ce serait ça, mon souhait.
1: Il est tellement amoureux.
0: Hey, qui capote dessus, hein? Wow!
1: OK, lover
0: OK,
1: boy.
0: Ça, c'est mon souhait dans l'univers. Est-ce que Catherine est au bout du fil?
1: Oui, Catherine, comment tu vas?
2: Ça va bien, vous autres?
0: Très bien.
1: Bien. Qu'est-ce que t'en profites pour lancer quoi dans l'univers, dans notre émission?
2: Ben écoute, j'avais deux souhaits. Okay? Le premier, oui. Je ne ferai pas plaisir à tout le monde. Mais moi, j'aimerais ça qu'il pleuve tous les jours, entre 8h30 et 3h.
1: Qu'il pleuve?
2: Ben oui, pour qu'après, on peut aller faire une terrasse à tout le temps, qui fait tout le temps beau.
0: comme dans le sud, mettons, là, une petite averse, puis après ça, le soleil.
2: C'est ça, mais à tous les jours.
1: C'est incroyable.
2: Les m'aimeront pas.
1: Pis c'est quoi la deuxième affaire?
2: J'aimerais ça qu'à tous les jours, j'arrive chez nous et j'aille un dirty martini qui est prêt.
0: Mais voyons, veux-tu être mon ami, Catherine?
1: T'es-tu un chum?
2: Certainement.
1: T'es-tu un chum?
2: Si tu nous écoutes, on
1: passe. Ben là, qui se déniaise, là, ça s'arrange.
0: Bon, mais j'adore. Écoute, elle souhaite la terrasse et le dirty martini. Là. Je veux dire, c'est ça des rêves qui se réalisent.
1: Oui, clairement, je te souhaite que ton problème d'alcool se règle. Alors, je lance ça dans l'univers. C'est une blague.
0: Oh, Catherine, t'es parfaite.
1: Merci d'avoir rappelé.
0: T'es trop fine. J'adore.
2: Hey, merci à vous autres.
0: Bye, bye. Bye. Oh, il y a des affaires qui se passent dans l'actualité. On va faire le tour de tout ça ensemble, entre autres le beau Donald qui s'est fait tuer. On va vous raconter ça en musique. D'ici là, Stromae. Alors, on danse, ça sent bien. Et pour l'instant, c'est Alex Warren, Fever Dream. C'est ce qu'on écoute ensemble. Bon retour à la maison. Dirty Martini ou pas, hein?

0: faut en parler.
1: On a appris que Lupin sera de retour 3 ans après la saison 3. Oui. Omar Sy revient dans le rôle du célèbre gentleman cambrioleur. Oh, tu ne restes pas de glace devant Omar Sy. On y reviendra d'ailleurs.
2: Ouais.
1: Alors, la série est inspirée d'Arsène Lupin. C'est la saison 4. 8 épisodes sur Netflix. Ça sort le 23 octobre 2026. Ça reste un des plus grands succès français de la plateforme Netflix.
2: C'est très bon. C'est très, très bon.
1: Mais toi, c'est pas l'intrigue qui t'intéresse parce que je t'ai enregistré à ton insu.
2: Non,
1: en réunion d'avant émission, on parlait d'Omar Sy.
3: Oh. Omar Sy. Ouais. Tu pourrais tout dropper pour ce gars-là.
4: Moi aussi.
3: Genre?
4: Ma vie, ma famille.
3: Pour Omar Sy, c'est enregistré, on pourra le mettre en onde tout à l'heure.
2: C'est pas correct, Pascal!
1: On salue ton chum et Anne Lovely, qui elle aussi dropperait toute notre productrice au contenu pour Omar Sy.
2: On a l'air de quoi, là, Anne Lovely?
1: Deux guédailles, c'est ça.
2: Oh mon Dieu, je vais me faire huer, c'est ça qui va m'arriver, comme Donald Trump. Ça y est arrivé hier, il s'est fait huer. Ça s'est passé au Madison Square Garden alors qu'il assistait au 3e match de la série finale, c'est la NBA. Et il était là, ils ont fait d'ailleurs rentrer le monde 2 heures d'avance pour une question de sécurité.
1: L'enfer, il n'y avait pas de watch party comme au Centre Bell. Les gens qui pouvaient venir regarder sur écran géant, ils ont dit non, il n'y en a pas, c'est Donald qui s'en vient.
2: Exactement, alors Donald était là et quand ils l'ont filmé pendant l'hymne national, sa grosse face sur le Jumbotron, les gens se sont mis à le huer. Puis nous, on le regardait chez nous à la maison, puis on était comme, oh mon Dieu. Et lui, là, il était de glace. Il avait son petit salut militaire, là, sa petite main sur le côté de sa tête, puis il avait un demi-sourire, là, comme si ça, il faisait rien. Hey, Donald! Hey!
1: Et j'achèterais pas de collier BFF avec ce gars-là.
2: Moi non plus!
1: Anouk Meunier, c'est elle qui remplacera Julie Bélanger comme co-animatrice de Ça finit bien la semaine aux côtés de Jean-Michel Anctil dès l'automne 2026. On sait que Julie Bélanger a quitté et elle s'installe sur nos ondes à la fin de l'été. C'est un bon choix. Anouk connaît bien le showbiz. Elle est québécoise, elle est chaleureuse, elle est dynamique, puis elle est très bonne en entrevue.
2: C'est vrai.
1: Elle va être
2: bravo. Bon, ben, on est bien contente pour Julie et pour Anouk.
1: Oui.
2: Tout ça, là, ce sont de très bonnes nouvelles. D'ailleurs, le concours pour trouver un nom à l'émission de Julie sur nos ondes, ça se poursuit, rythmefm.com. Ça a l'air qu'il y a un très gros accident sur la 10S à la hauteur de Magog. Merci aux auditeurs qui nous ont appelés. Peut-être que vous êtes pris dans ce bouchon-là. D'ailleurs, les détails de la circulation, ça survient dans les prochaines minutes. Et Mika, en musique, au retour à Rythme.
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6: Ici Caroline Scott, voici vos nouvelles locales. Vendre une maison de 500 000 $ ou encore de 750 000, est-ce vraiment plus de travail pour un courtier immobilier? Eh bien, c'est la question qui a poussé un ex-courtier de Gatineau à quitter l'industrie. Rémi Chapadeau dénonce ce qu'il considère un manque de transparence entourant les frais de courtage. Au cœur de sa critique, le modèle de rémunération basé sur un pourcentage de la valeur de la propriété. Le Parti québécois prévoit retirer la province du projet de train à grande vitesse Alto entre Toronto et Québec. Paul Saint-Pierre Plamondon prioriserait plutôt l'entretien des infrastructures. Selon des estimations du Bloc québécois, le projet pourrait coûter jusqu'à 40 milliards de dollars. Cette sortie a fait réagir des ministres à Ottawa, surtout que le projet est financé à 100% par le fédéral. Et un nouveau centre Consigne Action a ouvert ses portes au 381 boulevard Maloney. Il s'agit d'un troisième centre du côté de Gatineau. Depuis 2025, des centres Consigne Action ont ouvert leurs portes sur l'avenue Lépine à Buckingham et sur la rue Jean-Proulx dans le secteur Hall. Rappelons qu'il y a également un lieu de retour Consigne Action à Val-des-Monts.
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7: Les ponts interprovinciaux, ils sont tous occupés. Alexandra est toujours la meilleure option au rouge pour Fournier sur toute la longueur à partir du pont Lady Aberdeen. L'accès à l'autoroute 5 Sud par la voie de droite, c'est dépassé Saint-Raymond maintenant. Et je vous rappelle, promenade du colonel Baye, direction sud, collision bloquant une voie derrière l'Université d'Ottawa, ralentissement accru dans les deux sens. 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

0: que votre retour à la maison se passe bien. On va vous jaser de cette nouvelle dont on parle énormément là, depuis les dernières heures. En fait, ça fait un bon bout que le dossier, on le traite, mais là, il semble y avoir un dénouement.
1: Ben, complètement. Écoute, je vais remettre la table. Oui. On se rappelle qu'il y a un projet de loi qui a été déposé pour interdire la vente de boissons énergisantes aux moins de 16 ans.
0: Oui.
1: C'est au Parti conservateur du Québec qu'on a réagi en disant, ben là, va-t-il falloir interdire la vente des pamplemousses?
0: Ça va être très mal passé, hein?
1: Ben, il y a eu un décès d'un ado. Ouais. Rappelons qu'il y a une boisson énergisante qui a interagi avec un médicament pour le TDAH. Je trouve que ça manquait un peu d'empathie. Mais bref, l'idée était de pousser la réflexion avant d'agir trop rapidement. Est-ce que je suis contre ça? Non. Il y a donc consultation. Faut débattre. On demande l'avis d'experts. Et écoute, ça part, là. Ça part fort. C'est assez clair. Jean-Bernard Gamache, directeur scientifique à l'Institut national de santé publique du Québec. Je le cite.
0: Oui.
1: Soyons clairs, d'un point de vue de santé publique, il n'existe aucun bénéfice à consommer ces boissons. Effets indésirables, troubles du sommeil, anxiété, hausse du rythme cardiaque, etc. sont bien documentés, particulièrement chez les jeunes.
0: Mm-hmm.
1: Et on se rappelle qu'on vise précisément oui. les ados.
0: Le c'est... marketing est fait pour ça. Là. C'est attrayant. Les canettes sont colorées, sont funky-doo, là, tout ça. Là.
1: Mais je trouve ça correct qu'on débatte et qu'on oui. demande l'avis d'experts, mais on s'en va de plus en plus vers un projet de loi.
0: Oui.
1: Et moi, ça me rend heureux parce que certains diront, ouais, mais le café,
0: oui.
1: ah, mais on vise pas le café. Là. Quand je passe une pub de Tim, là, je vois pas tant d'ados là, dans les pubs. Là.
0: Non, c'est ça. Tu c'est pas la là, crowd vulnérable.
1: C'est
0: mettons.
1: Coloré, c'est des YouTubers, oui. c'est, on vise
0: puis
1: les
0: c'est
1: gens.
0: Aussi des fois au sujet de la quantité. T'sais, si on prend 12, mettons, dans une soirée, c'est pas ce qu'on cherche.
1: Dangereux.
0: OK, alors c'est un sujet qu'on va continuer de suivre, évidemment. Dans les prochaines minutes, une de mes chansons préférées de Marc Dupré, ça s'en vient. Je vais aussi vous parler des artistes québécois qui se préparent tranquillement pour la fête nationale. J'ai assisté à une répétition
1: ben
0: aujourd'hui,
1: oui, toi,
0: très impressionnante. Et pour tout de suite en musique, c'est Benson Boone avec Beautiful Things. N'hésitez pas à réagir en 11 007. On adore vous lire à rythme.

0: On approche à grands pas de la fête nationale du Québec, Pascal, et il y a deux grands événements, évidemment, celui à Québec le 23 et celui à Montréal le 24 juin prochain. Et les
1: votez
0: répétitions...
1: pour votre préféré. Ben non, on aime les deux.
0: On aime les deux, c'est sûr. Et ça commence là, tranquillement pas vite, les répétitions. Et aujourd'hui avait lieu à Montréal la répétition du grand spectacle qui aura lieu sur les plaines. Okay?
1: Comment ça, t'as accès à ça et pas moi?
0: Ben, parce que c'est une invitation média. Tu l'as sûrement reçu. Regarde tes courriels.
1: Regarde mes courriels. J'ai pas le temps de faire ça, Marjorie. Je suis père de deux enfants.
0: Ben moi aussi, puis je suis allée pareil.
1: Comme d'ailleurs, message à l'école. Arrêtez de m'envoyer des courriels. J'ai pas le temps. T'as assisté à ça, chanceuse.
0: Oui, effectivement. Puis il y avait plein d'artistes qui devaient faire le show l'année passée. On se rappelle que ça a été annulé parce qu'il y avait une température épouvantable.
1: Et tonnerre et tout. Là.
0: Oui, Claude Dubois était de la partie. Il revient. Il y en a plusieurs qui s'ajoutent parce qu'évidemment, des fois, t'es pas disponible l'année suivante. Il y avait entre autres Gab Bouchard, Marie-Pierre Arthur, Louis-Adrienne Cassidy et Marie-Mé qui vont faire partie du spectacle. Puis évidemment, c'est une occasion en or de se rassembler et de aussi rassembler des talents de toutes les générations. On l'écoute.
2: Ben, je pense que c'est ça qui est le plus contagieux, en fait, c'est de voir la nouvelle génération de chanteurs comme tellement motivés, là. Tu sais, je pense à Mia, là, puis tout le cran du monde, puis la ferveur, puis tu vois des légendes à côté, tu sais, qui se tiennent comme un arbre avec des racines profondes, puis c'est beau tout ça, de voir que ça se côtoie aussi, que tous les gens se côtoient, que tous les âges se côtoient aussi, puis ça donne un beau melting pot qui est très québécois.
0: Qui est très québécois, puis c'est bien dit. Quand elle parlait des arbres avec les racines, je pense qu'elle faisait référence, entre autres, à Claude Dubois, Marie-Denise Pelletier, toujours très impressionnant. Mia Tinard, qui fait partie des plus jeunes du spectacle. Tu sais, on est vraiment dans tous
1: les styles. Mais qui a une vieille âme, fait qu'elle rejoint Claude Dubois. Elle est tellement talentueuse.
0: Elle est spectaculaire. Alors, le spectacle, le 23 juin sur les plaines, ce sera diffusé sur Télé-Québec. Et Marie-Mé a une grosse semaine. Là, c'était la répétition pour le show de la fête nationale, mais elle sera aussi au Franco ce vendredi. Spectacle extérieur gratuit, ça vous tente d'aller la voir à Chompa, la belle Marie-Mé.
1: On a pour vous un forfait à l'île aux coudres pour deux personnes, tout inclus. Ça vaut 500 $. Voici la question. Vous y répondez au 11007. Pourquoi l'île aux coudres s'appelle l'île aux coudres? A. Les gens soupent sans mettre leur coudre sur la table. B. Le coudrier, un arbre noisetier, est abondant sur l'île. Ou C. Le cercle des fermières compte 800 membres. Machine à coudre, cercle des fermières. Okay. Répondez maintenant.
0: Bonne chance à tous. On a hâte de vous lire là-dessus. En musique, en attendant, c'est Pink. What about us? Merci de nous avoir choisis. 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

0: Mauvais garçon.
1: 16h53, on a un super beau prix cette semaine. On vous envoie à l'île aux coudres.
2: On a 4 forfaits. On en donne un là. 2 personnes. C'est pour 2 personnes, tout inclus. Ça vaut 500 $. Ça inclut la nuitée à l'île aux coudres. Belle programmation culturelle. Je pense à la Grange de la Fascine. Cette année, les 100 boulets, Mélissa Bédard, Damien Robitaille, Luc de la Rochelière. Resto, café, boutique, spectacle. Ça va être écœurant.
1: Oui, et magnifique coucher de soleil. Il faut jamais l'oublier. C'est tellement beau. On va aller au téléphone voir si Marie-Josée a eu la bonne réponse à notre petite question. Allô, Marie-Josée.
3: Bonjour.
1: Bonjour. Salut. T'es-tu déjà allée à l'île aux coudres?
3: Ben non.
1: Oh!
2: Tu vas adorer ça.
1: Oui.
2: Ah, le petit traversier, puis tout pour y aller. Je répète la question. Pourquoi l'île aux coudres s'appelle l'île aux coudres? C'était pas si dur. Est-ce que c'est parce que les gens soupent sans mettre leur coudre sur la table? Parce que le coudrier, un arbre noisetier, est abondant sur l'île ou parce que le Cercle des fermières compte 800 membres? Clin d'œil aux machines à coudre. C'est quoi?
3: La réponse est B.
1: Bravo! C'est une bonne réponse, Marie-Josée. Ça va faire un beau petit périple cet été.
3: Mais oui, c'est cool.
1: Avec qui tu vas y aller?
3: Je suis vraiment contente. Avec ma chum de fille.
1: Ah, bonne idée. Vous allez triper, les girls. C'est bien
3: cool.
1: Mais merci d'avoir joué avec nous. Garde la ligne, on va prendre tes coordonnées, ma belle Marie-Josée. Bye bye. Dans les prochaines minutes, en musique, on vous promet du Olivia Dean. Excellente chanson, on l'adore. Claude Bégin s'amène aussi. Et Teddy Swims, au retour à rythme.
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7: Les ponts interprovinciaux, ils sont tous occupés. Alexandra est toujours la meilleure option. Au rouge pour Fournier sur toute la longueur à partir du pont Lady Aberdeen. L'accès à l'autoroute 5 Sud par la voie de droite, c'est dépassé Saint-Raymond maintenant. Et je vous rappelle, promenade du colonel Baye, direction sud, collision bloquant une voie derrière l'Université d'Ottawa. Ralentissement accru dans les deux sens. 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
16: Bon retour à la maison. J'espère que vous profitez de cette belle journée. Il fait encore très beau et chaud là, à l'heure où on est. Là. Les terrasses, la piscine, tout le kit. Là.
17: Bien sûr. Ça se peut qu'il y ait quelques nuages qui s'installent dans les prochains jours, samedi annonce pas beau.
16: C'est vrai ça. On focus sur la fin de semaine.
17: Il y a de l'espoir.
16: Il y a de l'espoir et beaucoup d'amour. Et à chaque jour, on en parle. Mais que voulez-vous, il y a toujours une nouvelle qui les concerne. Justin Trudeau et Katy Perry, le couple de l'heure, ma foi.
17: Écoute,
16: et là, on les a vus encore hier. Mais là, Justin, il a des cœurs dans les yeux, il n'en peut plus, il la dévore.
17: Justin, Lover Boy, oui. Trudeau.
16: Oui.

0: 2026.
1: Elle est toute chic et dans sa robe et qu'on voit vraiment la main de Justin se balader sur son popotin. Puis il est sur le tapis rouge, sous le regard des caméras, des photographes. Fait que tu sais, il y a ça aussi, là, je veux dire.
0: C'est peut-être... sexe, c'est ça ma question. 11007, okay. Est-ce que c'est sexe ou pas en 2026? Puis on n'a rien contre ces deux-là, là, qui s'aiment puis qui font ce qu'ils veulent.
1: Au contraire, on trouve ça beau, mais moi, toi, t'en as fait des tapis rouges avec ta douce, là, vous êtes vous aussi un power couple, là.
0: Et je vais l'appeler. On va appeler ma femme en nombre parce que je suis pas sûr si elle va trouver ça sexe. Je sais pas.
1: OK, on va le découvrir ensemble dans les prochaines minutes. En attendant, en musique, Ariane Moffat, ça s'en vient. Celle-là, vous la reconnaissez tout de suite. C'est Teddy Swims avec The Door. Merci de nous avoir choisis pour votre retour à la maison. 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

0: Pour la première fois, Justin Trudeau et Katy Perry ont fait un tapis rouge hier ensemble. Il a d'ailleurs fait une belle publication pour dire à quel point il la trouve fantastique, et merveilleuse et magnifique. Et qu'il l'aime, ça n'a pas de bon sens. Il lui a même un peu tâté le popotin sur le tapis rouge hier, et sur les caméras.
1: Et je vous demandais, est-ce que c'est sexe de se faire tâter là, les foufounes comme ça là, en public? Nathalie dit « effleuré n'est pas sexe, c'est seulement sensuel ». Parfait, oh! On précise. Sylvie est au bout du fil. Comment vas-tu, Sylvie?
2: Allô, ça va,
1: ça? Ben oui, oui, on est content de te parler. En 2026, là, comme ça, on est debout, là, en couple, en public, se faire effleurer la fesse. Tu trouves ça comment?
2: Je trouve ça beau.
1: Ah, mais pourquoi? Oui.
2: Je trouve ça beau, parce que là, tu vois que l'homme, il désire la fille, puis tu sais, il je sais pas, c'est sensuel, mais tu sais, pas
0: s'en
2: déplacer, là. Il
1: n'y
2: a pas main
0: d'inclus,
2: là, puis
0: ça fait pas mal,
2: ça.
0: T'as bien
1: raison. J'adore Sylvie.
0: Il y a quand même une ligne à respecter, mais elle est très bien respectée dans ce cas-ci. Merci, Sylvie, d'avoir appelé. T'es bien fine.
2: Merci.
0: Bye,
1: bon,
0: bye.
1: Moi, je me prépare pour mon prochain tapis rouge. Julie Ringuette, ma femme, est au bout du fil. Allô, Julie?
0: Allô?
2: Salut.
1: Bon, écoute, je suis pas sûr de ce que tu vas répondre. On est sur un tapis rouge. Je t'effleure la foune. Tu réagis comment?
3: J'ai hâte qu'on rentre à la maison.
0: Oh, OK.
1: Donc, c'est un oui.
3: Ben, mais hein, c'est complètement turn-on. Moi, j'adore les démonstrations amoureuses en public, mais ouais, qui ont une certaine retenue.
0: Oui.
3: C'est-à-dire, on suggère que je te trouve magnifique ce soir, que j'ai de la misère à retenir, mettons, mon instinct me dit de sauter dessus, mais je me retiens un peu par respect.
1: Okay.
3: Pour pas que ça soit vulgaire non plus, ni déplacé, mais je trouve ça complètement sexy.
1: Okay, c'est sexy. Demain, on a une première Titanic à Montréal.
0: Wow.
1: La comédie musicale.
3: Oui?
1: Watch toi fun, mon amour!
3: Ben, ça va me faire plaisir, Pascal. Même
1: bye.
3: Après 20 ans.
1: Oh, je t'aime,
0: vous êtes
1: bye.
0: Parfait. Bye, Julie. Vous êtes vraiment salut. Parfait. C'est beau, beau, beau, tout ça. Puis la plupart des gens sur la messagerie de texte étaient d'accord. C'est plutôt un petit geste de désir et on trouve ça bien, bien beau. Claude Bégin avant de disparaître, ça s'en vient. C'est là très bon. Anastasia, I'm out of love. Merci de nous avoir choisi. 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
1: Thématique Kid Kodak aujourd'hui.
2: Okay, j'adore.
1: On est dans la photographie. Au Québec, Marjorie, on est chanceux parce qu'ils sont beaucoup moins intenses qu'en France ou aux États-Unis.
2: Mm-hmm.
1: Lady Gaga nous en parle dans un de ses hits.
2: Papa, papa, paparazzi.

0: chanson du groupe rock canadien, formé en 95 à Anna, en Alberta.
1: Oui.
0: Le groupe rock canadien. Chad en est le chanteur principal.
1: C'est le groupe que tout le monde fait semblant de pas aimer, mais ils aiment pareil.
0: Que tout le monde aime, finalement.
1: Oui, c'est Picture, c'est...
0: Un synonyme?
1: Photograph.
0: Bravo.

0: Nickelback que tu cherchais.
1: Exactement. C'est exactement ça que je cherchais.
0: Avant, les téléphones intelligents, c'était un peu plus laborieux de capturer les moments. Si on allait, soit on allait faire développer à la pharmacie nos films, là, nos photos prises, soit on utilisait ce genre d'appareil chanté par cet ancien coach de la voix. C'est pas

0: prochaine, Cheryl et Kid ont tapé dans la main à Marimé et Clément Jacques dans cette magnifique version francophone de Picture. Vous êtes à rythme.
1: C'est bon.

0: 17h26, nouvelle de dernière heure qui vient tout juste de tomber, qui nous a beaucoup surpris et surtout bouleversé, Pascal. C'est le décès de la comédienne Sophie Fauché, qui s'est éteinte à l'âge de 68 ans. Elle souffrait d'une longue maladie, dit-on. Elle est décédée donc aujourd'hui, entourée de ses proches.
1: Et rapidement, évidemment qu'elle a une longue carrière. On l'a vu au cinéma. Elle a collaboré avec Denis Arcand, Xavier Dolan, Chloé Robichaud, à la télé, Virginie, Les Mecs, Discussion avec mes parents. Moi, je pense aussi rapidement au cœur à ses raisons.
0: Tellement, moi aussi.
1: Cristal, personnage épique. Et on s'est rappelé les publicités de Philadelphia aussi, qui nous l'a fait connaître,
0: pendant
1: le grand public.
0: Pendant des années, on la voyait à la télé grâce à ces pubs-là.
1: 68 ans, moi, honnêtement, c'est une claque d'en face en ce moment. Évidemment qu'on pense à ses proches, à ses amis, à sa famille.
0: Oui, il y a déjà beaucoup de gens du monde du théâtre, de la télé qui commencent à réagir, là, des gens de l'industrie donc qui sont très peinés de perdre Sophie Fauché, qui, on vous rappelle, s'est éteinte à l'âge de 68 ans.
1: Eh oui.
0: On fait une courte pause au retour en musique de Weeknd, ça s'en vient, et de Eurythmics à rythme.
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5: Ici Caroline Scott, voici vos nouvelles locales. Vendre une maison de 500 000 $ ou encore de 750 000, est-ce vraiment plus de travail pour un courtier immobilier? Eh bien, c'est la question qui a poussé un ex-courtier de Gatineau à quitter l'industrie. Rémi Chapadeau dénonce qu'il considère un manque de transparence entourant les frais de courtage. Au cœur de sa critique, le modèle de rémunération basé sur un pourcentage de la valeur de la propriété. Le Parti québécois prévoit retirer la province du projet de train à grande vitesse Alto entre Toronto et Québec. Paul Saint-Pierre-Plamondon priorise plutôt l'entretien des infrastructures. Selon des estimations du Bloc québécois, le projet pourrait coûter jusqu'à 40 milliards de dollars. Cette sortie a fait réagir des ministres à Ottawa, surtout que le projet est financé à 100 % par le fédéral. Et un nouveau centre Consigne-Action a ouvert ses portes au 381 boulevard Maloney. Il s'agit d'un troisième centre du côté de Gatineau. Depuis 2025, des centres Consigne-Action ont ouvert leurs portes sur l'avenue Lépine à Buckingham et sur la rue Jean-Proulx dans le secteur Hall. Rappelons qu'il y a également un lieu de retour Consigne-Action à Val-des-Monts.
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6: Fournier, c'est toujours compliqué. Avec la longueur maintenant, à partir du pont Lady Aberdeen, la 5 Sud, c'est stable. Toujours dépasser Saint-Raymond pour la voie de droite, autoroute 5 Sud. Les trois ronds-points sont complets pour le secteur des allumetières. Les ponts interprovinciaux sont tous au rouge. 417 Ouest. 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

0: vous aussi direz c'est incroyable.
1: Incroyable.
2: Et notre histoire concerne aujourd'hui une chanteuse qu'on adore, Shania Twain. Oh. Pascal.
3: Fly,
2: et les gens peuvent jouer avec nous au 11007. Alors je vous raconte quelque chose et vous allez essayer de deviner donc la fin et vous allez sûrement vous aussi dire c'est incroyable.
3: Ah, vas-tu bien, Shania?
2: Shania Twain va très bien. Okay. On a annoncé d'ailleurs dans les prochains jours qu'il y aurait dans les derniers jours pardon qu'il y aurait prochainement un biopic à son sujet. Ça, c'est une bonne nouvelle.
3: Ben oui.
2: Elle va faire aussi le Wembley Stadium avec Harry Styles devant des dizaines de milliers de personnes. Et là, récemment, elle a donné un spectacle devant une foule incroyable. En fait, c'est le nombre de personnes qui est incroyable. Alors, je te laisse deviner.
3: OK. Est-ce qu'elle a battu le record de Rod Stewart sur la plage de Copacabana, qui était de 3 millions de personnes?
2: Oh non, je te confirme que non.
3: OK, 11007. Une foule incroyable. Devant combien de personnes Shania a donné un spectacle?
2: C'est dur à croire. Vous aussi, vous direz, c'est incroyable. En attendant, on écoute The Weeknd. On va aller lire vos réponses sur le messagerie texte au 11007.

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1: Oui, c'est incroyable. On parlait de Shania Twain et on disait qu'elle va bientôt performer là, avec Harry Styles au Wembley Stadium devant vraiment des dizaines de milliers de personnes. Mais avant tout ça, elle a fait un spectacle et le nombre de personnes dans la salle est quand même assez surprenant.
2: Là, c'est récent, là.
1: C'est récent, là. C'est dans les derniers jours. Puis sur la messagerie texte, on dirait que les gens sont allés pas dans le bon sens.
2: Oh, OK, parce que j'ai 350 000, j'ai 2 millions. Nathalie dit 500 000 personnes.
1: Non, c'est le contraire. Il y avait seulement 200 personnes.
2: Shania Twain.
1: Dans un petit pub de Londres, OK? Elle a voulu, puis elle l'a expliqué au public, refaire comme dans ses débuts, avant qu'elle devienne une star internationale, un petit spectacle, là, cosy. Puis elle dit que c'est aussi une répétition, justement, pour ses shows avec Harry Styles, mais vraiment 200 personnes chanceuses qui ont assisté à ça. Imagine, ça va prendre une bière au pub, c'est Shania.
2: C'est les meilleurs spectacles.
1: Je le sais.
2: Quand il y a moins de monde, oui, de même, tu accèdes à l'artiste,
1: tout à
2: la
1: fait.
2: Personne.
1: Les chanceux, 200 personnes qui ont vécu ça quand même, là, ça devait être assez extraordinaire. Annie Villeneuve s'amène à la musique et tout de suite, c'est Amir avec On dirait. Caroline Turner s'en vient dans les prochaines minutes à rythme.

0: sera là pour vous accompagner pour 18h. Les hits de Caroline Turner. Bonsoir.
1: Coucou.
0: Hello.
2: Comment allez-vous?
1: Wow. Très bien, merveilleux. On joue à souvenir général. Je peux pas croire que j'ai jamais eu de jingle.
0: Mais oui, on devrait t'en faire.
1: Souvenir retrouvé. T'inquiète pas.
0: Francine Raymond.
3: Oui, bravo.
0: J'ai gagné.
1: C'était le quiz ce soir. Donc, l'histoire, les hits, ça commence.
3: Non.
1: OK, alors, c'est votre souvenir du jour combiné à des connaissances générales. Et ce soir, Étienne, on a quoi?
4: Where do you go?
0: Oh, boy, OK.
1: De la toune, mais je vous donne des événements qui se sont déroulés autour de tout ça. Mmh. Et vous me dites si c'était avant ou après. Alors, les catégories, nous avons culture, histoire du Québec et technologie.
0: Oh, je vais aller avec technologie, tiens.
1: OK. Le premier téléphone intelligent, il est sorti avant ou après? Where do you go?
0: Je dirais après.
1: Hey, c'était avant.
0: Ah!
1: En 1994, c'était l'IBM Simon. Et il s'utilisait avec un stylet et pesait un demi-kilo.
0: Ah, oh mon Dieu.
1: Oui.
0: C'est pas si portable que ça.
1: C'est ça l'affaire. OK. Il nous reste histoire du Québec et culture.
3: Culture.
1: Le film La Matrice est sorti avant ou après Where Do You Go?
3: OK. La Matrice, je finissais mon primaire. Ça, c'est... Attends, Where Do You... Je dirais... Ah, mon Dieu.
1: C'est pas
3: après,
1: facile, hein?
3: Après.
1: C'est sorti après, tout à fait,
3: bravo!
1: En 1999.
3: Yes!
1: Bravo, bravo. La dernière, je vous la laisse. Histoire du Québec. Le 350e anniversaire de la ville de Montréal, c'était avant ou après? Where do you go?
3: C'est à quelle heure pour chez Montréal? C'est plus.
1: Oh, 350e?
3: Non.
1: Elle a refait vos devoirs d'histoire.
0: Oh,
1: là.
0: Non,
1: nos
0: loin.
1: Jeunes ados sont en ce moment en train de faire leur examen de fin d'année. Eux autres, ils le savent. Là.
0: Textez-nous si vous le savez.
3: Ça, ben oui, ça nous reste en mémoire deux semaines après l'école.
0: Dis-leur pas ça,
3: ça
0: les gars.
3: Avec la balle, ces informations-là. Bon show, Caro.
1: Hey, merci, on va partir avec la chanson la plus demandée encore une fois ce soir à rythme.
0: Bye bye, tout le monde, à demain.
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23: Je ne répéterai pas la même erreur deux fois. Je me suis crémée trois fois aujourd'hui pour être sûr de ne pas me retrouver avec un dos de serpent qui mue encore une fois. À jouer au tennis dehors, en profiter pour aller faire de l'escalade extérieure, voir tellement de gens se promener à vélo, faire un petit jogging, bien s'hydrater. Ça, c'est si on avait congé aujourd'hui. Je sais que je fais partie de la minorité ou bien il y en a certains qui travaillent dehors. J'imagine que c'est le bonheur, là. Quoique, j'ai un ami qui travaille dans la construction. Il me dit, hey, on ressentait 41 aujourd'hui, c'était l'enfer. 11007, la bulle de conversation de l'application Cogeco Média. Est-ce que vous travaillez dehors, en dedans? Je veux tout savoir pendant que je vous tourne la meilleure musique. Retour dans les années 90 avec TLC.
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23: Mais d'abord, je vous transporte pas trop loin à Ottawa. Blues Fest, c'est un rendez-vous pour voir Ella Lindley lors du deuxième week-end du festival. C'est une star montante, quoique là, elle est pas mal au sommet. Peux-tu monter plus? Choosing Texas, c'est votre numéro.

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1: On a pratiqué notre histoire du Québec avec ma musique dans le trafic. Le 350e anniversaire de la ville de Montréal, c'était avant ou après la sortie de mon souvenir du jour, Where Do You Go, de No Mercy. Je salue Valérie Girard de Québec qui m'a dit que c'était avant. En effet, c'était en 1992. Alors que No Mercy, Where Do You Go, c'est sorti en 1992.

moi, vous avez manqué le show de Bruno Mars récemment à Toronto. On tourne le fer dans la plaie avec Just the Way You Are qui s'en vient. On va se transporter dans le film Men in Black. Alors qu'on a entre 29 et 31 degrés partout au Québec, il fait aussi chaud qu'à Vanaunana à rythme.

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1: On aime ça, les remixes, comme celui-ci.
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1: Évidemment, c'est pas Lauryn Hill qui a chanté pour la première fois Can't Take My Eyes Off of You. Qui a fait l'original? Est-ce que c'est A, Frankie Valli, B, Boys Town Gang ou C, Gloria Gaynor? Textez-moi votre réponse sur le 11007, la bulle de conversation de l'application Cogeco Média à télécharger maintenant si c'est pas fait encore et c'est gratis. Au retour, je vous offre celle qui deviendra Madame Swift Kelsey le 3 juillet et ça se déroulera à New York. Les infos ont fuité. On va peut-être essayer de se faufiler dans les 1000 invités, faire le party. Il y en a un, en tout cas, dans 18 heures les hits avec elle au retour. Et Milky, David Guetta, ça s'en vient.
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0: Je m'en vais sur la rive nord de Montréal. Brenda, tu profitais du soleil un peu aujourd'hui?
1: Ah oui, une belle journée d'été.
0: Merveilleux. T'es-tu fait bronzer un peu?
1: Oui, un petit peu.
0: Bon, t'as mis de la crème?
1: Oui, toujours.
0: Bon, parfait, je te maternise. Mais c'est de quoi t'es peut-être plus maman que moi. Hey, je jouais à la roulette des hits. Elle s'est arrêtée sur le hit à l'original. Dis-moi, la chanson, là, Can't Take My Eyes Off of You, de Lauryn Hill, c'est pas elle qui l'a écrite en premier, qui l'a chantée. Est-ce que ce serait Frankie Valli ou encore Boys Town Gang ou bien Gloria Gaynor?
1: Frankie Valli.
0: C'est une bonne réponse. Oh, wow. 1967. Ça remonte encore plus loin, hein? Vois-tu, moi, je suis plus de la génération de Lauryn Hill. On va l'écouter ensemble. Can't take my eyes off of you. Je te souhaite une belle soirée, Brenda.
1: Merci à toi aussi.
0: T'es fine.

0: saison estivale, c'est tellement tentant de se faire un beau petit feu. Quelqu'un sort la guitare, envoie donc, et nous joue la chanson numéro 1 de Roxane Bruno qui s'en vient dans les prochaines minutes. Mais si vous êtes en Mauricie, capitale nationale, Saguenay-Lac-Saint-Jean, interdiction de faire des feux depuis 18 heures. Et c'est pour une durée indéterminée. Les autres régions, vous pouvez le faire. Il y en a une qui va faire le tour des régions, en tout cas dans les festivals. Villiers du Page vient faire un tour. Et Céline également, c'est ce que je vous réserve dans quelques minutes à Rythme.
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matinale. Roxane Bruno qui enchaîne les hits. Là, elle vient de sortir Pourquoi j'écris, mais encore en première position. Vous voulez entendre Vive l'émotion de la chanson Hold Me Close. Vous pourrez la voir performer à Rivière-du-Loup cette semaine. Ensuite, Repentigny, Trois-Rivières, elle vient vous voir. Saguenay, les régates de Valleyfield un peu plus tard aussi dans l'été, autant que Sherbrooke. Arrive

0: qui a marqué au cours des 40 dernières années. Je vous donne les détails dans deux chansons. D'abord pour Jennifer Tremblay, notre gagnante qui ira à Paris grâce à... Oui, Rythme l'envoie voir Céline Dion. Et pour tous ceux et celles qui aimeraient y être, j'irai où tu iras. Certains, Céline.
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1: C'est une bien triste nouvelle ce soir. Une star québécoise qui nous a marqué au cours des 40 dernières années nous a quittés. Il s'agit de Sophie Fauché, à l'âge de 68 ans. Elle s'est éteinte aujourd'hui, entourée de ses proches, des suites d'une longue maladie. On sait qu'elle avait combattu avec succès un cancer il y a une quinzaine d'années, mais malheureusement, la maladie est réapparue, puis son état de santé s'était détérioré dans les dernières semaines. Sophie Fauché nous a marqué par, oui, la publicité du fromage Philadelphia, ou encore la voix de la grand-mère de Caillou. Dans Virginie, l'avocate Suzanne Lebrun. À Star Academy, la professeure de diction. Ou bien Cristal, dans Le cœur à ses raisons. Elle nous a fait rire, elle nous a fait pleurer. Merci Sophie. On envoie nos pensées à la famille. Voici Caroline, à rythme.

0: 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Moi, quand je pars en road trip, je mets toujours cette chanson-là qui est un bon slow québécois. Notre hit de karaoké s'en vient.
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et pas à peu près. Tu sais, il y a de ces chansons là qu'on essaie d'imiter la voix ou de juste de l'exagérer pour rire entre amis. Ben moi, j'ai cette toune là, puis j'ai cette amie là. Je veux la saluer, Elisabeth Dugas, qui habite à Saint-Casimir, dans la région de la capitale nationale. Puis moi, ben comme je suis dans le Grand Montréal, on se voit pas souvent. Mais quand on se voit, on chante des classiques ensemble, puis on se crée même si on chante mal. Puis cette toune là de début 2000 est parfaite. Parce qu'il y a deux voix dessus, mais on l'aime tellement qu'on veut faire les deux voix. Celle de Dany Bédard et Marie-Ève Fournier, sa blonde, qui fait les harmonies. Et c'est là que ça se gâche dans notre prestation. Faire la paix avec l'amour. On la chante ensemble partout au Québec. Gênez-vous pas. Pas de jugement. On est ensemble là-dedans. À rythme, ça part. 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

Y a-tu bien fait de partager cette tune-là sur TikTok, hein, Gabriel Fredette? Grâce à ça, il est à rythme maintenant, quand même, hein? Les bébés s'en viennent devant. On s'offre Marc Dupré partout au Québec. Prends les deux.

0: classique de la Saint-Jean. Ça, d'ailleurs, la formation drummondvilloise va fêter avec les gens de Gatineau le 23, ensuite le lendemain le 24 à Longueuil. Et si vous ne pouvez pas vous déplacer à Montréal, le grand spectacle sera diffusé sur les ondes de rythme partout au Québec. Vous pourrez entendre Guylaine Tremblay à l'animation, Diane Dufresne en performance, Pierre Lapointe, Bruno Pelletier. Il y a également Éléonore Lagacé, des membres des groupes Harmonium aussi. Pour ne nommer que ceux-là, ils seront tous au Parc Maisonneuve. Autant que Marjorie Vallée qui va animer le moment Cogeco avant. Elle, vous allez la retrouver demain dans Ma musique dans le trafic avec Pascal Morissette. Moi, Caro Turner, vous dit à demain. Ça va être juste après 18h les hits. Et là, Stéphane Richard arrive là, il ouvre la porte à rythme. Salut!
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2: Ah, c'est un beau mardi soir que je vous propose en plus. Merci Caro qui a mis la table avec 18h les hits. Là maintenant, on passe en mode musique francophone jusqu'à minuit. Vous serez servi peu importe ce que vous faites. D'ailleurs, je veux saluer Monia de Saint-Jérôme. Elle m'a écrit « Je suis dans ma verrière avec vue sur la rivière ». Ça, c'est une super ambiance. On va agrémenter ton moment avec la musique de Mitsou, la très entraînante reprise de son propre hit des années 90. On perd la tête avec LGS, entre autres. La musique de Corneille en plus dans quelques minutes. Je veux juste prendre le temps de souligner le travail de personnes qui font un métier essentiel, mais dont on ne parle pas souvent. C'est la Journée mondiale des archives. Et les archivistes sont ceux qui protègent les moments de notre histoire à travers les images, les écrits, l'audio aussi. Quand on regarde un film ou un documentaire, souvent on a consulté ce qu'il y avait dans la voûte pour être le plus près de la vérité possible. Alors merci si vous êtes ces personnes qui protégez la mémoire collective. La musique fait partie de cette transmission importante. On lance Rythme le soir avec Mika. Bienvenue chez